0: Bonjour Pierre. Ma mission, si vous l'acceptez, est de me donner les fréquences de Radio Poteau.
1: Oui, bien sûr. C'est sur le 97.7 et le 104.5. Attention Patrick, le message va s'autodétruire dans les 5 secondes.
0: Non, ne vous inquiétez pas Pierre. Il est en ligne sur www.radiopoteau.com.

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1: Bonjour et bienvenue sur les ondes de Radio Coteau. Je vous rappelle nos fréquences 97.7, 104.5. Vous pouvez nous entendre également sur le www.radiocoteau.com. Si vous entendez un bruit de ventilateur, c'est normal. Il fait tellement chaud dans le studio qu'on est obligé de le laisser en route. J'accueille aujourd'hui une habituée de la radio. Elle est, elle, à la Maison de la Terre à Boucharamé. C'est Alice. Bonjour.
2: Bonjour.
1: Ça va, est-ce que tu es au frais, toi?
2: Ça va, j'ai les volets fermés, on n'est pas à la Maison de la Terre. La Maison de la Terre, il fait un peu chaud. Donc là,
1: il fait un peu chaud, oui. Je précise que je suis toujours en compagnie de ma jeune stagiaire Faustine. Bonjour Faustine.
3: Bonjour.
1: Donc Alice, tu es là aujourd'hui sur les ondes de Radio Coteau pour nous présenter les prochaines soirées, les prochaines manifestations que vous organisez à la Maison de la Terre.
2: Oui, tout à fait.
1: Et du fait de cette canicule, est-ce qu'il y a des choses qui vont s'annuler ou pas?
2: Alors, ce vendredi, pour le festival Couroulon à Rieum, on ne sait pas encore. C'est l'organisation du festival qui va décider et on aura une réponse ce jeudi. Donc, suivez-nous sur les réseaux sociaux ou sur la newsletter pour savoir si y a une annulation. On n'espère pas, bien sûr. Mais bon, c'est quand même...
1: Pour le moment, ça prend le chemin de l'annulation, peut-être, hein, c'est ça.
2: On ne sait pas trop, on peut pas savoir.
1: Okay. Alors on va y aller, on va poursuivre, on va y aller dans l'ordre chronologique. Alors qu'est-ce que vous nous avez préparé de beau et de bon?
2: Pour l'été, ça va être une très belle saison, deux très beaux mois, juillet et août. Je pense que déjà je peux commencer par dire que la nouveauté de l'été 2026, c'est qu'on va ouvrir tous les mercredis. Pour le bar, on ouvre juste le bar, donc tous les mercredis de 18h à minuit, vous pourrez profiter de la Maison de la Terre, du jardin, boire un coup ensemble et profiter de planches à partager. Ça c'est la nouveauté, c'est un test et on a hâte de voir si ça va accueillir du monde, si le public va se sentir concerné par cette proposition. Donc n'hésitez pas, on fait ça en milieu de semaine pour que le milieu de semaine soit pas trop compliqué, une petite pause dans la soirée.
1: Voilà. C'est vraiment dans la philosophie des tiers-lieux, hein, de créer des lieux d'échange, des espaces de convivialité, c'est ça, hein?
2: Et oui, la Maison de la Terre, c'est un lieu de culture avec un S et un lieu de rencontre aussi. Donc la rencontre, elle se crée effectivement durant les soirées où il y a une programmation, que ce soit des concerts, des projections, etc. Mais elle se crée aussi juste à travers de moments simples tels que des échanges formels, informels autour d'un verre entre voisins, voisines, amis. Donc là, on veut vraiment mettre le focus sur ça cet été pour dire que vraiment tout le monde est le bienvenu pour bien profiter de ce temps-là à la Maison de la Terre, au cœur du village de Boucharamé.
1: Ce sont des mercredis, il n'y aura pas d'animation musicale, hein,
2: vraiment, c'est juste le bar est ouvert et c'est tout. C'est le but justement de proposer juste le bar sans aucune programmation, parce que des fois quand il y a une programmation musicale ou autre, effectivement c'est moins facile de papoter à côté si on n'a pas envie de regarder le concert ou d'écouter le concert. Donc là, vraiment, le but, c'est justement d'avoir une soirée sans rien d'autre que le fait de profiter ensemble.
1: Très bien, c'est une belle initiative encore de la part de la Maison de la Terre. Alors, on va détailler un peu ce programme estival 2026.
2: Oui. Je commence?
1: Oui, Alice, on
2: t'écoute. Ouais, alors du coup, ça va démarrer très vite, le 3 juillet, avec la Maxi Boom. C'est une soirée qu'on organise avec le festival La Vadrouille, qui est un festival qui aura lieu les 24 et 25 juillet à Boucharamé, au domaine de Varès. Et là, du coup, l'occasion s'est présentée d'organiser ensemble une Maxi Boom. Donc, ça sera une boom festive et populaire dans le jardin de la Maison de la Terre. Il y aura 4 DJ qui vont s'enchaîner dans la soirée à partir de 21h. Et voilà, l'occasion de créer du lien entre le public de la Vadrouille, le public de la Maison de la Terre, les habitants et habitantes de Boucharamé. Tout ça pour bien commencer l'été.
1: Ce partenariat avec ce festival, il existe depuis longtemps ou c'est une première pour
2: vous ? C'est la deuxième année.
1: D'accord.
2: Le festival de la Vadrouille a été pendant 10 ans dans un autre village. Et depuis l'année dernière, ils se sont implantés à Boucharamé. Donc l'occasion pour nous, et on pourra le revoir. Il y a une deuxième date dans l'été, d'ailleurs je suis en train d'en parler maintenant, c'est le samedi, pendant le festival, le samedi 25. On organise à la Maison de la Terre une roda de samba féminina, c'est-à-dire qu'il y a des artistes, 9 artistes et chanteuses qui se regroupent autour d'une table et chantent et jouent ensemble de la musique à la manière des rodas. Et ça, c'est dans le cadre du Festival de la Vadrouille, c'est le 25 juillet à 13h30. Et il y a un repas aussi, donc c'est une heure un peu inhabituelle pour la Maison de la Terre. Mais il y aura quand même un repas parce que ça change pas, on propose toujours un repas. Un repas à midi, le concert à 13h30. Et vraiment, voilà, ça sera pareil dans le jardin. Les rodas, c'est vraiment quelque chose de très très fort, très convivial, très très chaleureux, parce que tout le monde est autour des artistes. C'est vraiment une belle manière de se rencontrer.
1: Très bien, toujours de belles initiatives encore une fois de la part de la Maison de la Terre, de belles soirées en perspective et de belles après-midi aussi.
2: Aussi.
1: Alors on continue notre balade dans ce beau programme.
2: Le 10 juillet, à la Maison de la Terre, on va accueillir le quintet Kalangata. À part le samedi 25, mais sinon tout le reste des concerts qui sont à la Maison de la Terre sont à 21h et sont en participation libre et nécessaire. Comme ça, c'est dit. C'est la même information partout.
1: Ouais.
2: Voilà.
1: Kalangata, on terminera avec eux cette interview. Je trouve
2: en musique.
1: Ouais, c'est super ce qu'ils font. Ouais.
2: Et oui, c'est un quintet de musique métissée allant du Cap-Vert au Brésil, à Colombie. Et c'est vraiment, nous, la Maison de la Terre, on aime la musique métissée. Enfin, on aime les musiques des mondes, on aime les musiques métissées qui créent le dialogue entre plusieurs coins du monde, entre plusieurs musiques et plusieurs langages. Et là, Kalangata, c'est vraiment l'occasion, pareil. Donc c'est très solaire, très dansant. Et voilà, on espère que ça plaira au public. Ça va être une très belle soirée.
1: J'en suis sûr. Donc ça, c'est le vendredi 10 juillet. Hein.
2: Oui, on va enchaîner le 17 juillet avec le trio NLACES, que peut-être certaines connaissent, parce qu'il y a dans le trio, il y a notamment Guillaume Lopez, qui est du coup flûtiste et qui joue de la cornemuse aussi, qui est très connu autour de Toulouse. Il est accompagné de 2 autres artistes, Marco Grantelli et Luciano Luna. Et ce trio, qui s'est rencontré un peu dans la communauté latino-américaine de Toulouse, a décidé de créer ensemble un trio autour de leur musique, de musique traditionnelle et en même temps de leur musique, de leur composition. Donc voilà, ça c'est le trio NLACES, pareil, le 17 juillet à 21h. On a la chance de pouvoir accueillir, mais la chance, c'est un engagement de la Maison de la Terre d'accueillir des artistes locaux. Et là, vraiment, pour le coup, on a déjà accueilli Marco et Luciano, on accueille là aujourd'hui Guillaume Lopez. C'est un plaisir de les accueillir tous les trois.
1: En plus, vous êtes fidèles.
2: Et oui, en plus, on fait revenir les artistes avec différents groupes, et ça, c'est trop chouette. Accueillir du lien entre les artistes et la Maison de la Terre, et c'est très chouette.
1: Mais oui, c'est bien, c'est bien.
2: Et oui. Et le lendemain, j'enchaîne avec, c'est la première date du Festival Cœur Estival. Alors, je ne sais pas si il y aura une émission consacrée, peut-être pas, mais le Festival Cœur Estival, c'est un festival qui est organisé par la communauté de communes Cœur de Garonne.
1: Ouais.
2: Et la Maison de la Terre participe à la programmation de ce festival. En fait, il y a 2 jours dans l'été où on va, la communauté de communes vadrouille dans le territoire et s'implante dans un village. Alors, le 18 juillet, c'est dans le village Le Plan. Et donc il y a tout un programme de visite patrimoine, de rando, d'animation, de marché, etc., de spectacle. Et nous, on organise le pique-nique musical du midi, donc avec le duo Petit Petit, qui est un duo père-fille, guitare-mandoline, qui sera tout doux pour le pique-nique. C'est des compositions, des arrangements de leurs compositions à chacun, chacune. Et là, ils ont décidé de se retrouver autour de ce duo complice, le duo Petit Petit, donc.
1: Alors pour ce festival Cœur Estival, je sais que l'année dernière, on avait fait une émission spéciale. J'espère que cette année, ce sera le cas aussi.
2: C'est avec la Com-Com.
1: Oui, c'est ça, oui.
2: Ouais, mais oui. En tout cas, je donne les informations quand même, parce que
1: c'est très bien.
2: Et c'est vraiment un festival qui a tout son sens, vraiment, d'aller dans des territoires où il n'y a pas forcément de saison culturelle, ou en tout cas de de lieux dédiés à la rencontre culturelle. Et du coup, là, c'est vraiment, on crée vraiment de toutes pièces la journée avec les associations, avec les habitants, habitantes, avec les mairies. Et c'est, donc, c'est vraiment à chaque journée son identité. Et donc, vraiment, si vous êtes curieux, curieuse, n'hésitez pas à venir sur ces journées-là. C'est vraiment une chouette manière de découvrir des villages du territoire. Ça, c'était pour le midi.
1: Ouais.
2: Et donc, le soir, la soirée commencera avec Esteban Monchi, qui est un jeune pianiste du coin, enfin, du territoire aussi, qui nous proposera qui jouera alors, il a un
1: répertoire.
2: Comment dire? Il a un répertoire très varié.
1: C'est la chaleur,
2: c'est ça. Il a un répertoire très varié. Et du coup, voilà, on commencera la soirée avec lui. Et on enchaînera avec le groupe Daily Zirvot, qui est un groupe de 7 artistes, une chanteuse turque et 6 instrumentistes qui proposent une musique des Balkans et des musiques turques. Voilà, et pareil, encore sur le métissage des musiques, des chants, et voilà, c'est pareil, c'est une soirée, c'est un groupe qui fait de la musique qui est plutôt dansante, des rythmes un peu endiablés qui nous permettront au public de Cœur Estival de danser au cœur du village de Le Plan.
1: Comme chaque année, c'est pas un programme, c'est un voyage musical que propose la Maison de la Terre.
2: Et en plus, pour information, cette journée-là est totalement gratuite pour les publics, enfin les concerts, les spectacles, tout ça, c'est proposé gratuitement. Voilà, ça, c'était une information importante aussi. Bah, ça, c'était le mois. Ah non, il nous reste une date.
1: Oui, date en juillet, le 31.
2: Et oui, le 31, ça aussi, en fait, moi j'ai très très hâte, enfin, on a très très hâte de toutes les dates de l'été qui ont des super concerts. Le 31 juillet, on accueille le quintet aussi, la Quarenta y Cinco. C'est des musiques des Caraïbes avec très festives aussi, des rythmes de conga, etc., de électro-acoustique. Il y a des trombones, il y a des guitares, basses, percussions. Ça fait danser. La samba, mais pas que. On peut danser plein de danses latino-caribéennes. Et c'est pour ce coup-ci, ce sera donc à la Maison de la Terre, à 21h aussi. Voilà, vraiment, on invite le public à venir se défouler dans l'été, danser, mettre le feu dans le jardin de la Maison de la Terre, enfin le feu en dansant.
1: Pendant qu'on parle, je regarde le programme sur votre site internet, il y a une photo de la Quarenta y Cinco, et c'est vrai
2: oui.
1: que même la photo, j'ai l'impression
2: oui,
1: que ça
2: pulse,
1: ouais, ça donne
2: envie. Ouais, c'est très coloré, c'est très joyeux. Oui, c'est vrai que la photo, elle représente très bien le groupe, je trouve. Et voilà, ça, c'était pour juillet.
1: Mois de juillet, déjà.
2: Et je rappelle, tous les mercredis, on ouvre le bar. Donc, voilà, et là, on a parlé des programmations musicales, mais en plus de ça, il y aura les soirées bar ouvert tout l'été. Et pour août, on va commencer le mois d'août avec le duo Casa Lontana, qui est un duo de chansons italiennes polyphoniques intimistes. Donc voilà, des musiques traditionnelles italiennes réarrangées par le duo de Audrey et Nina. Voilà, ça va être très doux, très doux, très poétique. On aime bien les musiques italiennes, les musiques traditionnelles italiennes à la Maison de la Terre. Bon, on aime beaucoup de choses, hein, mais vraiment, ça, c'est une musique qui nous fait pas mal voyager. Et le public aussi de la Maison de la Terre est très attaché à cette musique-là, il me semble. Voilà, c'est l'occasion de découvrir ou redécouvrir ces musiques traditionnelles.
1: Et on a besoin de moments doux, de moments calmes
2: ouais.
1: aussi.
2: C'est ça. Donc ça, c'était le 7 août, et le 21 août, là, on accueille le trio Rafu. Rafu, c'est un trio de musique portugaise, occitane, française. Enfin, ils chantent dans toutes ces langues, et c'est un bal-concert un peu psychédélique,
1: ouais.
2: Avec des percussions aussi, guitare, voix. Pareil, ça, on a très très hâte d'accueillir ce trio qu'on a déjà vu nous avec Lise dans le passé, et là on est très content de les accueillir à la Maison de la Terre. Et c'est une belle découverte aussi.
1: Une musique que l'on diffuse sur Radio Coteau.
2: Ah ben en plus.
1: Ouais, ouais, en plus.
2: Pareil, c'est des artistes occitans, donc pareil, voilà. Ça, c'est le 21 août, et le lendemain, on enchaîne pareil avec la deuxième journée de Cœur Estival. Ce coup-ci, ce sera à Rieum. On parlait toute la journée des villes patrimoine, des randos, etc. Et pour le pique-nique musical, on a le plaisir et la chance d'accueillir Jean-Luc Amestoy, donc qui est accordéoniste, et qui nous proposera pour le coup un seul en scène. Pareil, un petit voyage tout doux à l'accordéon, donc pendant le repas du midi. Et il décrit son spectacle comme une petite musique du monde intérieur, donc ça donne bien l'idée de ce qu'il va nous proposer. Ça, c'est le midi. Et le soir, un peu pour se réveiller pour le coup, on accueille le groupe Ketengo, qui est un groupe de musique afro-latine. Et pareil, ça sera sur la place, sur l'allée de la Libération à Rieum. C'est un quartet, pareil, un peu explosif et festif en tout cas. Qu'on accueillera à Rieum, ça chante en espagnol, en français, en arabe, pareil. On sent la petite, on sent la touche de la programmation de la Maison de la Terre à travers tous ces métissages encore
1: ouais,
2: une fois.
1: Ouais. C'est vrai, c'est vraiment votre couleur. Enfin, c'est vos envies aussi. Hein. Vous avez choisi ce type de proposition musicale et c'est très bien. C'est très bien. Qu'est-ce qu'on peut dire des dates du début d'année ou de deuxième trimestre? Le public était au rendez-vous. Vous êtes content de
2: la soirée? Attends, j'ai pas fini l'été.
1: Ah, on n'a pas fini. Je crois qu'on avait fini.
2: Non,
1: pardon. Oh,
2: non.
1: Excuse-moi, Alice.
2: Pas de souci. Regarde, il reste la fête de l'été.
1: Ah.
2: C'est la last but not least. Parce que la fête de l'été, on se demandait comment nommer cette soirée. On se dit, la fête de l'été, c'est pas que au début de l'été, c'est aussi à la fin de l'été, c'est même avant la rentrée. Pareil, avant la rentrée, l'occasion de se retrouver avant de retourner dans nos quotidiens, etc. Et la fête de l'été, on propose sur la place du village de Poucharamène, donc sur la place des Marronniers. On propose à 19h un banquet de l'été. Donc on a déjà tenté l'expérience il y a quelques semaines, un banquet, c'est-à-dire mettre de grandes tables et partager ensemble le repas. Voilà, c'est à 19h et ensuite on enchaîne avec deux concerts. À 20h, il y a Kuma, c'est la coopérative ukuléliste.
1: Qui sont venus jouer ici à Radio Coteau.
2: Ah, en plus, ben voilà, on se connaît.
1: Avec ma stagiaire, on connaît une des musiciennes de ce collectif.
2: Et oui, parce que
1: c'est la maman de ma stagiaire.
2: Ah.
1: C'est incroyable, c'est incroyable.
2: Eh ben, peut-être que du coup j'aurai l'occasion de rencontrer. Enfin, c'est Faustine, non?
1: Faustine, ouais.
2: Faustine, c'est ça. Mm. Peut-être qu'on aura l'occasion de se rencontrer à Poucharamène.
1: Voilà. Ils sont extraordinaires.
2: Oui, on les a jamais vus, mais on a de très beaux échos sur le fait que voilà, ils savent transporter le public dans les chansons qu'ils interprètent. Qu'ils reprennent.
1: Donc, alors oui, alors c'est des musiques que l'on va reconnaître, mais les textes, par contre, voilà, il y a un vrai engagement aussi dans les textes.
2: Voilà.
1: Ouais.
2: Donc ça, c'est pour un peu pour chanter ensemble. Et après, la soirée continuera et se terminera par le trio Diplodocus, qui est un trio électro-débranché. Donc pareil, là, c'est un trio batterie, saxophone. Et percussion, si je me souviens bien. Et du coup, voilà, c'est un électro parce que même si c'est des instruments acoustiques, leur touche est plutôt électro. Et voilà, c'est des compositions pareilles d'un trio qui nous fera dernier trio de l'été avant que la Maison de la Terre parte en vacances. C'est la fête de l'été, c'est le 28 août.
1: Et des vacances bien méritées. Faustine, tu les as déjà vues, la Kuma?
3: Oui, déjà plusieurs fois à mon village, parce qu'ils sont déjà venus plusieurs fois. Oui.
1: Alors, qu'est-ce que tu dirais de leur spectacle?
3: Moi, j'aime beaucoup. Vraiment, ouais. Je trouve qu'ils jouent bien et tout ça, avec le ukulélé, et les textes sont hyper intéressants.
1: Alors, il y a un contrebassiste aussi, je crois.
3: Oui, aussi, ouais. Oui, c'est vrai.
1: Voilà. Merci, Faustine. Ouais.
4: Donc une belle, belle soirée, une belle fête de l'été avec la Kuma des ukulélés.
2: C'est ça.
4: Bien, alors je réitère ma question. On a fini le programme, Alice, là ?
2: On a fini le programme.
4: Beau programme. Donc je réitère ma question. Il y a eu des bons moments jusque-là ? Le public était au rendez-vous,
2: oui.
4: Vous êtes content ?
2: Le printemps était toujours un peu plus calme à la Maison de la Terre parce qu'entre les ponts, les vacances et les partenariats qui sont en extérieur, c'est un peu, le printemps est un peu plus calme, mais c'est aussi bien, ça nous prépare pour l'été. Et là, du coup, en plus avec dernier événement annulé, mais il y a eu quand même une très belle date à Angonia, notamment le 22 mai, on a accueilli l'artiste Naïssam Jalal, la flûtiste. Et ça, c'était un très beau partenariat, très belle date. On était ravis d'accueillir Naïssam et son partenaire de scène qui est contrebassiste. Et voilà, ça, c'était dans les dates de l'été, du printemps. Et voilà.
4: Il y a eu la journée porte ouverte à 3PA, là, aussi.
2: Bien sûr, on a
4: et
2: eu
4: alors...
2: la journée porte ouverte.
4: C'était bien.
2: Oui, c'était très chouette. Et on est passé de justesse. On n'a pas eu de pluie, on a eu de la chance.
4: Ouais.
2: Et on a eu vraiment pareil, le plaisir d'accueillir pendant une semaine en résidence le spectacle Sans queue ni tête, qui est porté par Nadège Rossato. Et donc pendant toute la semaine, les deux artistes étaient en résidence à la Maison de la Terre. Et le vendredi, il y a eu une première sortie de résidence façon salle de spectacle quoi, à la Maison de la Terre. Et pour l'expérience, ils sont venus le lendemain à la Hage pour les portes ouvertes, et plutôt en version rue. Donc l'occasion pour les artistes de travailler deux formats, pour le public de découvrir aussi deux formats, et de toute manière, ce n'est pas les mêmes publics. Et c'est vraiment un spectacle qu'on vous conseille d'aller voir, qui est en cours de création, il sera prêt en mars 2027. Mais c'est un spectacle... féministe engagé, piquant, drôle et réaliste en même temps. Enfin, vraiment, c'est de merveilleux artistes qu'on a eu le plaisir d'accueillir.
4: Merci beaucoup, Alice. Je souhaite un bel été à la Maison de la Terre et puis de bonnes vacances ensuite, bien méritées. Et puis, on se retrouve très bientôt. Donc, nous, on se quitte en musique avec Kalangata. Merci, Alice. À bientôt.
2: Merci beaucoup. À bientôt.
4: Au revoir.

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0: Bonjour Pierre, ma mission, si vous l'acceptez, est de me donner les fréquences de Radio Poteau.
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1: Bonjour Valérie.
2: Bonjour Patrick. Comment vas-tu?
1: Ça va et toi?
2: Mais ça va toujours très bien dans le studio de Radio Coteau.
1: Oui, il fait très bien, il fait un peu chaud quand même. Hein,
2: comme partout ailleurs.
1: Ah oui, comme partout ailleurs. Oui. Bon, d'accord.
2: Et nous sommes nombreux et nombreuses dans le studio de Radio Coteau, n'est-ce pas?
1: Oui, c'est vrai, tu n'es pas seule, tu es bien accompagnée.
2: Non, et cette émission va être comme celle de certaines autres, c'est-à-dire qu'elle est née d'une jolie histoire. Donc je vais d'abord saluer nos invités. Bonjour Véronique.
3: Bonjour Valérie.
2: Bonjour Joao.
4: Bonjour Valérie.
2: Et bonjour Méloé.
5: Bonjour Valérie.
2: Et je dis bonjour aussi à Faustine.
6: Bonjour.
2: Qui est là. Et voilà, donc on est réunis pour parler d'une aventure à la fois éloquente, on va dire, et engagée. Est-ce que tu peux nous dire, Véronique, pourquoi tu es là et comment tu as eu l'idée de venir dans notre studio avec ces deux jeunes gens?
3: Alors, effectivement, c'est une belle histoire. Je me trouvais, il y a quelques semaines, à la librairie Le Vent des Mots.
2: À la Nemezan.
3: À la Nemezan, où j'écrivais des poèmes minutes. Et donc, Pierre Aragon, le libraire, m'a fait passer un texte parce qu'il y avait la maman de Joao qui a écrit ce texte, qui était là. Et comme Pierre avait fait partie du jury, il m'a dit... Regarde ce texte, je l'ai lu et tout de suite je me suis dit il faut absolument qu'on l'écoute, qu'il soit diffusé. Et donc j'ai, de fil en aiguille, j'ai rencontré aussi Joao et puis voilà, on fait tout pour que les choses soient entendues.
2: Alors on va peut-être préciser tout de suite, tu as parlé de jury.
3: Oui.
2: Alors dans quel cadre chacun de vous a écrit le texte dont nous allons entendre la teneur tout à l'heure? Joao, peut-être.
4: Le texte a été écrit dans le cadre du concours d'éloquence organisé par la Ligue des droits de l'homme et du citoyen. Donc, c'est un texte engagé que nous avons dû produire. On l'a produit donc en amont pendant plusieurs ateliers au sein de notre lycée. Puis ensuite, il y a eu un grand travail chez soi. Il y a eu des recherches aussi. On a écrit donc des textes qui nous tenaient à cœur, qui nous touchaient aussi personnellement. C'était par rapport à des événements de notre quotidien. Donc, au final. Bien plus qu'un cadre, on l'a écrit avec une valeur et une morale, enfant.
2: Alors, vous êtes tous les deux lycéens au lycée Michelet à La Nemezan.
5: Oui, c'est ça.
2: Et c'est la même chose pour toi? C'est-à-dire que ça a été dans le même cadre
5: oui,
2: que vous
5: oui,
2: avez écrit?
5: Oui, c'est ça, oui. Mm-hmm. On a écrit ouais, ensemble.
2: Donc, c'était tout au long de l'année de première?
5: Oui.
3: Puis oui. La seconde aussi,
4: de la seconde aussi.
2: Toi, c'était aussi l'an dernier.
3: Mais Loé aussi, tu
5: oui,
3: as été lauréate aussi.
2: C'est D'accord. vous qui avez choisi les thèmes sur lesquels vous avez travaillé par la suite
5: hein? Oui, totalement.
2: Oui. Ça, c'est sur, on va dire, le fond, mais sur la forme, est-ce que vous avez été guidé, aidé pour au mieux produire un discours éloquent? Peut-être par vos professeurs ou
5: oui,
2: par
5: oui,
2: vos camarades?
5: On a commencé en seconde déjà, donc on a déjà été aidé. Donc pour écrire celle-ci en première, on s'est aidé de nos propres plaidoiries l'année dernière, en fait. Et oui, on a été suivi par plusieurs professeurs. On a, moi, personnellement, pour ma plaidoirie l'année dernière, j'ai été aidée par ma professeure de français et puis d'autres professeurs qui sont venus me montrer comment plaidoyer, en fait. Du coup, oui, on a, dans la forme, on a suivi ce qu'on a fait déjà.
2: Quel était le thème que tu avais choisi l'an dernier?
5: Les violences faites aux femmes. Voilà.
2: Et c'était toujours dans le même cadre du concours.
5: Oui, c'est ça.
2: En proportion, vous êtes combien d'élèves à choisir de participer à ce concours?
5: C'est pas nous qui avons choisi, entre guillemets, c'est les professeurs qui nous ont inscrits.
2: D'accord.
5: Après la demande, du coup, de la directrice et de la Ligue des droits de l'homme, Madame Le Sage. Et du coup, il y avait plusieurs classes inscrites, donc toutes les classes du
4: département.
5: Oui,
4: trois lycées, Bagatelle, Michelet.
2: Bagatelle, donc à Saint-Gaudens.
4: Oui, oui, tout à fait.
2: Et le troisième, c'était à Tarbes.
4: L'autre amont.
2: D'accord, très bien. Et quel a été surtout votre auditoire, hormis les membres du jury? Parce qu'il y a d'autres personnes qui ont pu vous écouter.
5: Il y avait notre classe déjà, notre propre classe. Mm-hmm. On a fait un vote au sein de la classe pour qui allait partir à la finale déjà.
2: Et donc c'est tous les deux qui avaient, vous avez été tous les deux élus?
5: Oui.
4: Oui. C'était dans le cadre, donc, vu qu'on est des élèves en spécialité HLP.
2: Donc, alors, HLP, ça veut dire, est-ce qu'il va pouvoir poser la question ?
1: Bon, je ne comprends jamais rien.
4: C'est Humanité, Littérature, Philosophie. Donc, c'est une spécialité que l'on choisit en baccalauréat général. Et dans ce cadre-là, chaque personne de la classe a présenté son texte. Et puis, un vote a eu lieu et le meilleur a été choisi, celui qui n'avait pas tant de conviction, mais peut-être une approche plus juste.
2: D'accord.
1: Donc vous avez démarré en seconde.
4: Oui.
1: Mais c'est étonnant quand même, parce que sans entraînement, c'était une envie. Vous vous êtes senti bien dès le départ.
5: Ah oui.
1: Ah ouais. Vous aviez ça dans le sang, alors.
2: Alors, par la suite, vous avez eu d'autres auditoires que la classe ? Parce que j'imagine que souvent, pour des élèves, c'est très difficile de passer devant la classe, devant ses propres camarades que l'on voit tous les jours.
4: Donc après avoir été élu au sein de notre classe, il y a eu une deuxième présélection au sein du lycée cette fois-ci. Mm-hmm. Donc c'était par niveau, classe de première, classe de seconde et classe de terminale. Et il y a eu trois groupes qualifiés, donc on a concouru contre trois autres groupes. Et notre texte donc, a été choisi pour concourir à la finale régionale.
2: Très bien. Et donc c'est là que vous l'avez interprété en quelque sorte, présenté du moins une autre fois devant un auditoire. Oui. On va dire plus précis peut-être. Et par la suite, je pense que tu as aussi eu l'occasion de le donner au Vendée Mots.
4: Oui, voilà, tout à fait.
3: À la librairie, lors de la nuit de la librairie, oui.
2: Et c'est la même chose pour toi ou celui que vous avez fait tous les deux, vous l'avez dit ailleurs ?
5: Non. Non, non, là.
3: Donc, là, c'était sur la fast fashion.
4: Oui. C'était sur le premier texte.
2: Qu'on écoutera tout à l'heure.
3: Voilà, exactement.
2: Mais je propose une première pause musicale choisie par nos invités, à la suite de laquelle on entendra un des textes, une des plaidoiries.
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0: Auditeur, je vais commencer sans vous saluer, parce que pendant qu'on échange des formules de politesse, certains jeunes, eux, échangent leurs rêves contre des renoncements. Vous êtes confortablement assis, eux aussi. La seule différence, vous avez choisi d'être ici, pas eux. Et avant même que je ne me présente, avant même que vous sachiez mon nom, je vous pose une question simple. Si vous étiez né ailleurs, seriez-vous à votre place aujourd'hui ? Ou seriez-vous resté à la vôtre ? Qui, ici, a déjà eu peur de ne pas avoir d'avenir ? Pas le stress d'un examen, pas l'angoisse d'un oral, la peur de comprendre à 14 ans que peu importe tes efforts, le plafond est déjà là.
1: Alors oui, je m'appelle Méloé et voici Joao.
2: Nous avons 17 ans et si nous sommes ici aujourd'hui, ce n'est pas pour réciter un texte. C'est parce que l'égalité des chances nous concerne de près ou de loin, mais elle nous concerne. Alors soyons honnêtes, arrêtons les discours propres, arrêtons les illusions confortables. Les hommes naissent et demeurent libres et égaux en droit. C'est la Déclaration universelle des droits de l'homme et du citoyen.
0: Naître égaux en droit, mais vivre égaux en chance ?
2: Ce n'est pas la même chose.
0: L'égalité est un principe juridique. L'égalité des chances est une réalité sociale. Et cette réalité reste profondément incomplète.
2: Parce que certains naissent avec un carnet d'adresses.
0: D'autres naissent avec une adresse. Qu'en évite ?
2: Certains héritent d'un réseau.
0: D'autres héritent du silence. Certains héritent d'un capital culturel. Comme l'a analysé Pierre Bourdieu dans Les Héritiers, l'école ne corrige pas toujours les inégalités. Elle peut même les reproduire. Elle transforme des privilèges sociaux en mérites individuels. Et nous applaudissons le mérite sans interroger son point de départ.
2: Vous, auditeur, si vos parents n'avaient pas fait d'études, si vous n'aviez jamais entendu parler d'une classe préparatoire, auriez-vous osé la demander ?
0: Vous, auditeur, si quand vous étiez plus jeune, on vous avait dit le lycée est à plusieurs kilomètres en pirogue, seriez-vous encore convaincu que tout le monde a sa chance ?
2: Et toi ? Oui, toi. Si ton avenir dépendait d'un vœu Parcoursup, que personne chez toi ne sait remplir, dirais-tu encore que la République est équitable ?
0: Je me tourne vers vous, auditeur. Si vous étiez né en Guyane, si pour aller au lycée, il fallait quitter votre famille à 12 ans, si pour rentrer chez vous, il fallait 3 jours de pirogue, seriez-vous ici ? Moi, je suis assis. Eux, non. Eux n'ont pas la possibilité de revenir. En Guyane non routière, où certains villages ne sont accessibles que par pirogue ou piste, près de 16% des enfants âgés de 3 à 16 ans ne sont pas scolarisés, faute d'offres scolaires proches ou d'accès raisonnable. Et cette absence d'accès ne touche pas seulement l'éducation, elle frappe aussi l'âme. Chez les jeunes Guyanais, notamment les adolescentes, des taux d'hospitalisation pour gestes auto-infligés dépassant 200 pour 100 000 cas observés. Signe d'une profonde souffrance sociale. La France se proclame égale et fraternelle, mais l'enfance s'y partage en destin parallèle. L'un reçoit des clés d'or avant même de naître. L'autre apprend très tôt qui devra se soumettre. Certains montent l'escalier sans jamais voir l'effort. Puis d'autres portent la marche et s'épuisent encore. On parle de mérite avec des mots très fiers. Mais le point de départ ne fut jamais le même qu'hier.
2: Dans une maison pleine de voix et de rêves serrés, Mélina, 17 ans, l'aînée de 5 enfants, grandit plus vite que les saisons. Son père garde des portes derrière les murs d'une prison et sa mère garde la maison et les espoirs. Les fins de mois sont étroites, mais son regard, lui, voit loin. Très tôt, elle a appris le poids des mots d'adulte et a posé sur ses épaules une promesse silencieuse, aller plus loin que le chemin tracé. Au lycée, grâce au programme Dispo, une fenêtre s'est entrouverte. Elle rêve d'études, de livres, d'horizons plus vastes, mais parfois le doute murmure. Et si l'argent fermait les portes du bac après le dernier jour ? Alors Mélina sert son rêve plus fort. Devenir une fierté pour sa famille, une lumière pour ses frères et sœurs, et la preuve qu'un chemin peut être changé. Prétendre que les enfants du milieu populaire ont les mêmes chances dans leurs études que les enfants du milieu favorisé est hypocrite. En 2022, 63,4% des CP issus du milieu favorisé iront au lycée contre 15,8% des CP issus du milieu populaire. 8,7% d'entre eux iront à l'université, 6,4% en prépa, et contre 34,9% pour les enfants de cadre. Ne restez pas dans le déni, ces chiffres ne sont pas abstraits, ils sont éloquents. Ce sont des vies, des rêves et des espoirs en jouer.
0: Alors, je vous repose la question. L'égalité des chances est une valeur affichée ou une valeur appliquée ? parce qu'une république qui proclame l'égalité, mais accepte que certains enfants partent 10 mètres derrière la ligne d'arrivée, ne protège pas l'égalité. Elle la met en vitrine. Comme le disait Jean Jaurès,
2: le courage, c'est de chercher la vérité et de la dire.
0: Alors, aujourd'hui, nous avons le choix de la dire. Imaginez, je tiens une clé. Elle n'ouvre pas une porte, elle ouvre un possible. La laisser dans ma main, c'est accepter que certains restent dehors.
2: La saisir, c'est décider que la naissance ne sera plus un verdict.
0: Et si vous trouvez notre temps excessif?
2: C'est peut-être que la réalité l'est encore plus.
0: Alors?
2: Merci.
3: Bravo! Vraiment, c'est impressionnant de vous entendre lire et entendre cette autre chose. Patrick, tu voulais?
4: Non, je me demandais si on lançait la pause musicale ou si vous vouliez réagir.
3: Peut-être quelques mots. Qu'est-ce que ça fait? Alors, je pense que vous avez retravaillé un tout petit peu le texte pour nous, pour les auditeurs et les auditrices de Radio.
4: Ah, oui.
3: Nous vous en remercions et nous remercions. Véronique, c'est ça? Vous avez fait des petites retouches
5: ensemble? Oui, on a fait quelques petites retouches et puis tous les deux aussi ont retravaillé. Mm-hmm. Mais c'est vrai qu'à la base, ce texte est beaucoup plus théâtral.
3: Mm-hmm. Oui, ça se sent dans les ouais. images et dans les objets qui sont évoqués. Alors, comment avez-vous fait? C'est un texte que vous avez écrit d'emblée dans l'idée de le produire à deux? Ah, c'est beau, ils se regardent.
4: Ouais, ils
3: échangent un regard.
2: Bah, au début, à la base, en seconde, on était tous les deux rivaux.
3: Ah, voilà. Ah, mais c'est une nouvelle histoire. Alors.
2: Lui, il a gagné. Il a fini premier et moi troisième.
3: D'accord.
2: Et cette année, on s'est dit qu'on HLP, on était ensemble, donc on s'est dit... Pourquoi pas se mettre ensemble?
3: L'union fait la force.
2: Voilà.
3: D'accord.
2: Et puis, on a eu d'autres idées de sujets avant ça, mm-hmm. qui nous touchaient, nous à part, en fait, mm-hmm. pas nous en même temps. Puis au final, on s'est dit, mais on est tous les deux dans un programme. Pourquoi pas en parler de ce programme, mm-hmm. et parler du coup de l'égalité des chances entre les enfants. Du coup, bah, on a parlé de ça ensemble et puis on a vite été d'accord, quoi.
0: Oui, puisque DISPO, c'est un dispositif donc, de réussite. Mise en place pour les élèves, notamment qui n'ont par exemple qu'un seul parent, qui sont boursiers ou qui n'ont pas forcément les mêmes chances, de réussir. Donc, au final, on parlait dans ce texte, c'est un peu remercier pour les dispositifs qui sont mis en place, notamment pour les jeunes, puisqu'on n'en pense pas assez, mais plusieurs destins, plusieurs vies peuvent basculer. Certains jeunes n'ont pas forcément les mêmes chances. Comme le dit Pierre Bourdieu, c'est un héritage. L'école ne corrige malheureusement pas toujours les mérites. Elle amplifie les inégalités. Et au final, avoir des dispositifs comme ceci, ben, ça nous touche. Et parler d'égalité en ce sens, je trouve que ça fait aussi une forme de dignité.
3: Mmh. Donc. C'est un juste retour des choses aussi. Ce dispositif, donc DISPO, c'est D-I-S-P-O, comme le début du mot disponible. Vous êtes dans ce dispositif depuis quand? Cette année ou l'année dernière?
2: L'année dernière.
3: Donc vous avez l'opportunité d'accéder à ce dispositif. C'est bien parce que ça n'existe pas forcément dans tous les lycées.
2: Non.
3: Cela, comment dire, a influé sur votre choix de lycée ou pas? Ou c'était votre lycée de secteur?
2: Au départ, on ne savait pas qu'il y avait ce dispositif.
3: D'accord, ça a été une belle surprise.
2: La classe a été créée fin décembre, mm-hmm. parce qu'en fait, il y a des sélections, ils choisissent les élèves mm-hmm. pour y accéder, donc on ne savait pas au final qu'il y avait ça au début. Donc c'est pas forcément par rapport au lycée de secteur, tout ça, c'est vraiment comme ça, ça a été les profs qui nous ont choisi.
3: Oui, mais donc ça veut dire que le lycée de la Neumezan était toutefois le lycée dans lequel vous alliez aller.
2: Oui. Mmh.
3: Et donc toi, tu vas le poursuivre en terminale?
0: Oui, tout à fait.
3: Et est-ce que tu auras l'opportunité dans
2: Je ne sais pas si dans le prochain lycée que je vais être, ça y est, je ne crois pas.
0: Après, c'est un programme qui est labellisé par Sciences Po Toulouse. Donc,
3: Vous êtes accompagné aussi par des étudiants?
0: Oui, tout à fait. Oui. Mmh.
4: C'est le but, Sciences Po Toulouse, après?
2: On peut, parce qu'on peut passer un examen, un concours d'entrée. On peut, mais on n'est pas forcément obligé, quoi.
3: Mais c'est un bel accompagnement en général, oui, avec des valeurs qui sont portées de part et d'autre d'ailleurs.
4: Ma question, c'était sur votre futur, en fait.
5: Oui.
4: Non.
3: Pas forcément.
5: Tu pourrais peut-être le tenter quand même, puisque tu as une opportunité.
0: Oui, tout à fait. Qui ne tente rien n'a rien.
3: D'autant plus que tu as un an pour y réfléchir.
0: Oui, tout à fait.
5: Et puis il a d'autres projets. Enfin, vous avez plein de projets même.
3: Est-ce que vous voulez en parler maintenant de vos projets?
4: Ah oui, nous sommes curieux, nous. Hein.
0: On a un peu le même projet, ouais. Ce qui est de transmettre et d'instruire.
3: Mm-hmm.
0: On veut devenir enseignant, mm-hmm. institutrice et moi professeur. Je ne sais pas encore forcément de quelle discipline, mais mm-hmm. Le temps me le dira.
3: C'est un très beau métier. et l'égalité des chances était un sujet qui vous tenait à cœur à tous les deux, de par votre expérience personnelle. Donc, mais quand nous vous avons écouté, nous avons bien vu que vous avez fait des recherches, notamment en Guyane. Est-ce qu'il y a une raison pour laquelle vous avez choisi ce territoire d'outre-mer ?
0: C'est bêtement, j'ai regardé un reportage, puisque j'aime bien regarder donc, des documentaires, et ça parlait des taux de suicide en Guyane, notamment chez donc, les jeunes filles. Et ravagé de voir que la Guyane appartient officiellement à la France, et qu'au final, nous on est en France métropolitaine, et que d'autres jeunes qui soient en Outre-mer ou dans un autre continent comme en Amérique du Sud, n'ont pas les mêmes conditions pour étudier, pour apprendre. Et voulant devenir enseignant, ben, j'ai été consterné de voir forcément que 3 jours pour aller au lycée, pas de possibilité forcément d'internat, loin de sa famille. Et ça m'a ravagé de voir cela et je me suis dit que peut-être porter une attention, ça pourrait éclaircir certaines personnes.
3: En tout cas, c'est vraiment un texte éloquent, on comprend pourquoi vous avez gagné.
5: Oui, ce que je voulais ajouter, c'est que j'ai été, déjà dans le premier texte sur la fast fashion, et puis là aussi en vous écoutant sur le deuxième, le texte de cette année, vous appuyez sur beaucoup d'éléments, disons des chiffres. On voit que vous avez creusé le sujet, que vous êtes vraiment penché dessus. Et ce qui m'a frappé également, c'est la conscience que vous avez, le recul par rapport au sujet, d'une façon générale. Et ça, je trouve ça exceptionnel. Et c'est ce qui m'a amené à te faire tout ce qui était en mon possible pour que vos textes soient diffusés.
3: Oui, parce que pour continuer la petite histoire, moi j'ai reçu un jour un mail de Véronique qui me disait la rencontre avec Joao, qui m'évoquait Méloé et qui me parlait de ce projet en disant ça serait vraiment bien que ça passe à Radio Couteau. Alors moi j'ai une autre question, donc là on a parlé effectivement j'approuve tout à fait ce que vient de dire Véronique sur le fond, mais là encore des questions sur la forme. Comment avez-vous écrit à quatre mains, ce que chacun a écrit de son côté, vous avez mis en commun. Comment ça s'est passé?
2: Bon, on a chacun

0: On n'est pas rendu, hein.
1: Donc 16 pages et vous avez dû réduire parce qu'en fait là je n'ai pas minuté, mais j'imagine que vous avez une contrainte de temps.
2: Entre 6 et 8 minutes.
1: Et en l'occurrence c'est ça, ça fait oui. entre 6 et 8.
2: Oui, oui,
0: tout à fait.
1: Donc de 16 pages vous êtes arrivé à 4 pages, c'est ça?
3: Oui,
2: oui, oui, en vrai oui.
1: Oui.
2: Oui.
1: Alors en plus moi j'ai la version avec presque des didascalies, c'est-à-dire des indications presque scéniques, silence, respiration, et vous avez eu besoin aussi de oui. le mettre en scène. Vous avez été aidé, vous l'avez fait l'un avec l'autre?
3: En fait on a repris donc un peu nos qualités de l'an dernier et on a fait vraiment un mélange de chacune, et donc on a dit si Méloé part sur une version théâtrale, moi je vais partir sur une version plus poétique, et autant au final faire comme une symbiose, une harmonie dans nos textes, et c'est justement pour ça qu'on a des indications scéniques, qu'on a par exemple regard circulaire ou d'autres termes pour notre prestation orale.
1: Qui montre que c'est une plaidoirie.
2: Oui, parce qu'en plus à la base on avait mis d'autres morceaux dans la plaidoirie, mais là pour la rester maintenant on a enlevé des parties. Mais dedans on s'est mis en action, à la base quand on l'avait fait à Saint-Gaudens, on avait imprimé une carte de la France, on l'avait déchirée pour montrer que la Guyane était séparée de la France par rapport aux inégalités. On avait une clé aussi,
1: oui,
2: par rapport à la clé
1: à la
2: fin, on me l'a donnée. On marchait parce qu'il y avait une partie qui disait « moi je marche, j'en ai pas le droit ». Et du coup, ils marchaient, on s'est...
1: Et à un moment donné, il y a quelqu'un qui s'assoit.
3: Oui, tout à fait.
2: Oui.
4: Une vraie mise en scène.
1: Et pour ce qui est du témoignage, c'est un témoignage que tu as recueilli de quelle façon?
2: C'est le mien.
1: Ah.
2: J'ai juste changé le prénom.
1: Oui, tu as changé le prénom. D'accord. Oui. Tu as gardé le début. Et puis, vous relancez aussi, souvent comme dans les textes éloquents, avec des questions. Il faut savoir dire des questions. Ce n'est pas forcément le plus facile.
3: Non.
2: Non.
1: Donc, vous êtes entraîné.
5: Vous pouvez faire de la radio.
1: Et vous avez, j'imagine qu'ensuite, c'est venu assez rapidement quand même la mémorisation du texte.
3: Oui.
2: Oui, quand même.
1: Et est-ce que par la suite, vous avez lu ou entendu certaines, je sais pas, des reportages par exemple, ou des propos ou d'autres témoignages, et vous vous êtes dit « Ah, mais on aurait pu le mettre dans ce texte ». Parce que parfois, ça arrive, on se dit « Ah, bon, mais on fait un choix ». Une fois que le texte est écrit pour ce genre de concours, on le laisse figer.
3: Si, peut-être qu'au-delà de l'égalité, on aurait pu parler de... donner des indications pour dire que rien n'est jamais fixé. Par exemple, il y a des transfuges de classe, donc ils changent de niveau social, ou même que l'inégalité n'est pas forcément toujours présente, que c'est une frontière transparente, il y a une part d'ombre et une part de lumière dans chaque chose.
1: Mais étant donné que votre texte était engagé et qu'il voulait relever quelque chose, moi je trouve que c'est bien la façon dont vous l'avez écrit. Et pour ceux qui... Est-ce que par ailleurs tu écris de la poésie?
3: Quelques fois, pas souvent puisque ça me prend énormément de temps, mais ça m'arrive, je lis aussi quelques poésies. Après, honnêtement, je n'étais pas spécialisé tant que cela. Au final, je ne lisais pas beaucoup de poésie. Puis ensuite, c'est en seconde donc, où j'ai écrit mes premiers vers et ça m'a surpris. J'ai adoré, j'ai très vite pris goût.
1: Après... Alors Méloé hoche la tête. Ça veut dire qu'elle a été lectrice?
2: Oui, mais en fait, à la base, Joao, je le connais depuis du coup l'année dernière, et c'est étonnant parce qu'il a une bonne éloquence. Enfin, Joao, la moitié des notes qu'il a, des bonnes notes qu'il a, c'est vraiment parce qu'il met le paquet. Donc, quand il parle, par exemple, en SES, la dernière fois, on avait une présentation à faire, et là, il a commencé à faire une présentation. Nous, on était là, mais Joao, voilà. Enfin, non, mais Joao, à la base, il parle très bien, il écrit très bien, et non, Joao, il est...
3: Mais je peux en dire tout autant pour Méloé. Elle écrit aussi très très bien et on a vraiment cette action du côté de Méloé que on n'a pas forcément de mon côté. Et le mélange des deux, je trouve que c'est ce qui nous a fait...
5: Vous allez vous manquer l'année prochaine.
1: Mais non, ils vont s'écrire.
5: Ah oui, Google Doc.
1: Méloé, qu'est-ce que tu écris?
2: Non, moi des fois j'écris des poèmes quand ça me vient, j'en ai besoin. Mais pas plus. Après, je lis quand même pas tellement, mais j'essaye de lire quand même. Donc voilà, et puis non, en vrai, voilà. Si, peut-être dans les travaux, en HLP, on fait des travaux d'écriture. Là, oui, je me donne à fond. C'est-à-dire comme ça, j'ai commencé à écrire des poèmes, quoi.
1: Bon, en tout cas, moi, tu veux dire quelque chose? Oui, pardon. Oui,
4: je voulais rebondir sur le fait que depuis donc avril, le 20 avril, avec Joao, on a échangé plus de 70 messages et nous discutons beaucoup sur tout ce qui est liberté, révolution.
3: Oui.
4: Et parce que

0: que c'est un sujet qui lui tient à cœur. Et récemment, donc, je lui ai parlé aussi de 1068 qu'il ne connaissait pas. Et d'ailleurs, je pense que la musique que tu as choisie, c'est pas pour rien.
1: Ah, mais quelle belle transition. Merci Véronique. Alors, on écouterait quand même tout à l'heure une petite précision pour le premier choix musical, parce que j'ai oublié de demander à Mélo. Mais là, on écoute le choix. Tu veux en parler avant ou après, Joao?
2: Après.
1: Oui, on écoute alors.

0: Merci Joao pour ce choix musical. Est-ce que tu veux en dire un mot ?
1: Donc ce choix musical rejoint justement mon prochain texte que j'ambitionne d'écrire sur l'émancipation de la révolution, qu'apporte la révolution. Donc au final, derrière cette musique, on a donc la figure de Che Guevara et de la révolution cubaine. Et au final, je veux montrer que, comme je l'ai dit tout à l'heure, il y a une frontière qui est assez transparente à la révolution. Il y a une part de lumière comme une part d'ombre. Et au final, chaque révolution est différente. Chacune apporte du bien comme du mal. Et j'aimerais donc interroger dans mon texte pourquoi faire la révolution, comment et dans quel but. Et aussi, est-ce que la révolution est toujours utile et qu'est-ce qu'elle apporte comme changement ?
0: Oui, vraiment, c'est une belle ambition. Et ça demande un sacré travail aussi.
1: Oui, aussi. Oui. Beaucoup de documentation, notamment j'ai pu connaître mai 68.
0: Grâce à Véronique.
1: Grâce à Véronique, que je vous en remercie.
2: Avec plaisir.
1: Et au final, il y a eu tellement de révolutions qu'on peut vraiment partir sur un sujet plus vaste, plus que se consacrer sur certains types de révolutions. Donc peut-être faire un mélange de chacune des révolutions pour avoir un texte plutôt universel.
0: Ah, et ça serait dans quel cadre ? Ça serait pour, dans un cadre scolaire ou dans un autre cadre ?
1: Projet personnel.
0: D'accord. Qu'est-ce que c'est impressionnant de voir des jeunes de 17 ans qui sont aussi engagés et sur des thématiques très fortes.
2: Ouais.
0: Ah oui.
2: Vraiment, il m'épate.
0: Je vois, il y a de quoi. Et toi, tu as une idée de texte aussi à écrire, quelque chose qui te touche aussi, comme l'égalité des chances ?
3: Non, pas forcément, il n'y a pas grand-chose qui est en tête. Enfin, je n'ai pas prévu de...
0: Tu verras peut-être l'an prochain, dans un autre contexte en quelque sorte. Je propose maintenant que nous écoutions à nouveau Joao, mais cette fois-ci seule, puisque c'est le texte de la plaidoirie que tu avais écrit l'an dernier.
1: Oui, tout à fait.
0: Sur la fast fashion.
1: Auditeurs, aujourd'hui, je prends la parole face à un monde qui s'étiole. La fast fashion, ce monstre vorace, bâti sur l'injustice et la disgrâce. L'enfer est tout entier, dans ce mot. Injustice, disait Victor Hugo. Et pourtant, il règne en maître, caché sous des logos, des travailleurs courbés, des enfants brisés, pour que nos armoires débordent, sans même y penser. Dans l'ombre des usines, des mains cousent sans répit, des journées sans lumière, des nuits sans relâche. L'article 32 des Nations Unies l'affirme pourtant haut et fort. Tout enfant doit être protégé contre l'exploitation et l'effort. Mais qu'en est-il sous le néant blafard, où les âmes se consument, où les corps s'égarent ? Le prix de ce jean que tu portes, c'est une jeunesse qui se tord, qui supporte. Une fillette de 10 ans qui assemble ton ourlet pendant que la mode tourne comme un rouet. Nul ne peut être tenu en esclavage. C'est la déclaration des droits de l'homme qui le partage. Mais ces mots sont des promesses vaines, quand des millions d'ouvriers triment sous la chaîne. Et si l'humain souffre dans l'ombre des machines, la planète, elle, suffoque, victime de ses usines. L'eau des rivières noires est souillée par des colorants toxiques à jamais contaminés. Un jean, c'est 7500 litres d'eau. C'est l'équivalent de ce que boit un homme en 10 ans. C'est trop. 20% des eaux polluées par ces textiles, des océans meurtris sous des crasses textiles. Nous n'avons pas deux planètes, mais une seule, disait Jacques Chirac. Pourtant, nous la traitons comme un vieux chiffon qu'on plaque. Chaque année, 92 millions de tonnes jetées, des montagnes de déchets abandonnés. Mais doit-on, pour autant, rester sans voix ? Laisser l'injustice dicter sa loi. Le courage, c'est de chercher la vérité et de la dire. Jean Jaurès l'enseignait. Alors, parlons, dénonçons. Refusant de fermer les yeux. Les gouvernements doivent se lever, imposer des règles, des lois, des vérités. L'Union européenne doit exiger que chaque marque soit contrôlée. Transparence et éthique dans nos vitrines. Fini les promesses creuses et les combines. Mais le vrai changement, c'est à nous, à vous, à moi de le faire. Car chaque achat est une pierre, un repère. Ils vendent des rêves, ils vendent du vent. Des tendances qui meurent en un instant. Un jour c'est le rouge, demain c'est le vert. Et nous, pantins, courons après l'éphémère. Mais pourquoi courons-nous ainsi ? Pourquoi plions-nous sous ce joug infini ? Est-ce un besoin ? Une envie sincère ? Ou juste un mirage dicté par l'éphémère ? chaque saison un diktat nouveau, chaque vitrine un mensonge beau. Les soldes sonnent, la fièvre éclate, les caddies débordent, la raison éclate. Un clic, un achat, dopamine en rafale, un frisson fugace, puis déjà le dédale. Mais au fond, ce plaisir est-il réel ou juste une leurre, un gouffre artificiel? On empile, on entasse, mais jamais rassasié, car la mode nous pousse à toujours racheter. Et pourtant nos placards en témoignent, montagne de tissus, prison de bagne. Qui profite vraiment de cette course effrénée? Qui empoche quand nous sommes enchaînés? Des empires s'érigent, des fortunes s'accumulent, et nous, captifs, continuons la simule. On achète, on stocke, on oublie, on jette, on comble le vide par des étiquettes. Mais où est la joie? Où est le gain quand le bonheur se dissout au matin? Un instant comblé, à vide plus grand, le cycle infernal tourne indéfiniment. Alors pourquoi ne pas dire assez? Pourquoi ne pas enfin se réveiller? Le vrai pouvoir, c'est la conscience que l'on a de soi-même. Ainsi parlait Bernard Werber d'un monde en dilemme. Prisonnier du luxe, esclave du style, la liberté s'efface sous un fil textile. Alors, brisons ces chaînes de soi. Reprenons conscience, faisons un choix. Car la vraie élégance, ce n'est pas de posséder, c'est choisir, c'est durer, c'est refuser d'acheter. Car choisir la seconde main plutôt que le neuf, privilégier la qualité non éphémère, c'est du bluff. Dire non aux enseignes sans foi ni loi, refuser d'alimenter ce gouffre sans toit. Soyez le changement que vous voulez voir dans le monde, disait Gandhi. Alors que nos choix dessinent l'avenir aujourd'hui, achetez moins, mais achetez juste, pour sortir de ce cercle absurde et injuste. Prendre conscience, c'est déjà agir. Ouvrir les yeux, c'est refuser de périr. L'humanité et la Terre méritent mieux que cette industrie au regard véreux. L'indignation est un commencement. Un homme qui s'indigne est un homme qui pense, disait Stéphane Hessel. Pensons, agissons, brisons ce cycle cruel, car la mode ne doit plus être un crime silencieux, mais le reflet d'un monde vertueux. Auditeur, le choix est entre nos mains. L'avenir ne se tisse pas dans des destins inhumains. Refusons cette mode bâtie sur ruines et faisons naître un monde où justice et éthique règnent comme seul maître absolu. Merci.
0: Bravo et merci.
1: Merci.
0: C'est vraiment un texte engagé et on voit aussi que tu mets tout ton engagement à l'intérieur. On le voit dans ta voix et dans ta diction. Un mot peut-être, Véronique?
2: Disons qu'à chaque fois que je l'entends, je suis conquise.
0: Oui.
2: Et on se dit qu'après ça, après t'avoir écouté, on peut... La seule chose qui reste à faire, c'est de s'engager.
0: Et agir.
2: Et agir.
0: Oui. Là encore, le fond et la forme sont très bien travaillés, puisque pour parler du fond, il y a des citations très bien choisies. Je ne sais pas si tu connais le poème « Mélancolia » de Victor Hugo.
1: J'en ai entendu parler, oui.
0: Voilà, parce que ton texte vraiment fait écho, il fait référence, je te conseille la lecture, si jamais tu ne l'as pas encore faite. Et puis, donc, il y a les 7500 litres d'eau nécessaires pour un jean, donc là aussi, tu as fait des recherches.
1: Oui, tout à fait.
0: Ça, c'est pour ce qui concerne le fond, mais pour la forme, on retrouve ce dont parlait tout à l'heure Méloé, c'est-à-dire toute la poésie dont tu peux faire preuve. La liberté s'efface sous un fil textile, par exemple. Alors, la poésie, n'est-ce pas, Véronique, a plusieurs rôles, mais elle a aussi le rôle de marquer par des images et de rendre à la fois un texte beau, sensible et de marquer les esprits. Donc, c'est vraiment une belle réussite.
1: Merci beaucoup.
0: J'imagine que ça a demandé quand même pas mal de travail.
1: Oui, ça m'a
0: pris. D'écriture et de réécriture.
1: Ça m'a pris beaucoup, beaucoup de jours sans être. Mais aussi, donc, c'était un travail qui a duré plus de 6 mois. C'était pas un travail, je l'ai fait relire aussi à mon enseignante de français qui m'a donné beaucoup de conseils, notamment sur la poésie. Et en fait, c'est surtout la partie poétique donc, qui m'a pris le plus de temps. Trouver les rimes, trouver les bons accords. Et une fois que j'étais lancé, au final, plus rien ne m'arrêtait. Donc,
0: Il y a un rythme aussi, j'imagine, qui se crée interne au texte et qui te porte et qui te permet d'aller de l'avant.
1: Il y a des silences, il y a des espaces, il y a des accumulations aussi, quelquefois. Donc,
4: Après, ça doit être différent de lire assis que quand tu es debout devant...
1: Oui, tout à fait.
4: C'est un peu frustrant, non, assis, peut-être?
0: C'est différent.
4: C'est différent.
3: Ça se sent, oui. Oui. Quand on avait vu l'année dernière, ça se sent parce que là, il était debout avec le pupitre, comme ça, il parlait avec les mains, il mettait de la foule, quoi. Et là, si on sent qu'il est un peu plus.
0: L'enjeu est différent aussi, il faut dire.
3: Oui.
0: Là, c'est pour promouvoir un travail et pour montrer que des jeunes comme vous sont engagés et peuvent parler de ces sujets-là. Comment tu as choisi le sujet de la fast fashion ? Parce que quand on a 17 ans et qu'on baigne dans la société telle qu'est la nôtre, et voilà, on est entouré de cette mode, de cette mode hyper rapide.
1: C'était un jour de cours. Donc, j'avais proposé en premier un sujet à mon enseignante de français. C'était sa portée sur le handicap. Et elle m'a fait, c'est un très beau sujet, mais en ce moment, qu'est-ce qui te touche le plus ? Donc, on a discuté, puis elle m'a parlé, tu vois le jean que tu portes actuellement ? C'est un travailleur du Bangladesh, comme en Inde ou en Chine, qui l'a façonné. Mets-toi à sa place et imagine. Donc, à ce moment-là, j'ai compris que ça pouvait être moi, ça pouvait être n'importe qui. Et au final, c'est juste parce qu'on est né dans un pays où on a eu la chance justement de ne pas avoir à vivre dans des conditions pareilles. Et admettons par exemple, c'est la frontière qui va déterminer vraiment notre avenir. Et c'est de plus en plus ce qu'on voit, les inégalités font que s'accroître. Et selon le pays où tu vas naître, tout va changer. Et justement, c'est pour ça que j'ai parlé de la fast fashion, puisque derrière un sujet, il y a plein de problématiques qui s'ouvrent, notamment sur les frontières, sur les crimes humains, sur les conséquences aussi du réchauffement climatique.
0: Ce que j'allais dire, sur l'environnement. Tout à fait. Donc ça rejoint quand même l'égalité des chances, oui, le thème aussi que vous avez choisi tous les deux. Est-ce qu'il y a d'autres thèmes qui vous ont touché parmi vos camarades que vous avez écoutés ? Est-ce que vous pouvez en dire un chacun ?
1: Il y en avait un, par exemple, qui parlait des migrants dans la Méditerranée. Très touchant aussi. Au final, on ne s'en rend pas forcément compte, mais ça m'a permis aussi de regarder, puisqu'il y avait une citation, notamment d'un documentaire connu sur Welcome to Europe. C'est un documentaire donc, qui a été préparé pendant plusieurs années pour montrer la traversée de plusieurs migrants donc, du Maghreb jusqu'en Europe. Et au final, on ne voit pas toutes les conséquences qu'il y a, tous les camps, notamment où ils finissent. Et c'est là où on se rend compte des inégalités et que ça pouvait être nous, tout simplement.
0: Héloé ?
3: Et moi, c'était la dépression. Il y a un sujet sur la dépression. Moi, ça m'a particulièrement touchée parce qu'il y avait des mots forts. Tout le monde peut un jour connaître la dépression, nous-mêmes ou alors ses proches, et on s'y reconnaît facilement. Du coup, moi, c'est quelque chose qui m'a beaucoup touchée. Et l'évoquer dans le contexte des droits de l'homme, ça montre encore une fois les inégalités, comme quoi la dépression n'est pas prise en charge comme il le faudrait, tout partout, et beaucoup de gens, malheureusement,
0: en souffrent,
3: quoi. Voilà.
0: Un mot, Véronique ?
2: Oui, en fait, ce dont on peut se rendre compte, c'est que tous ces sujets vous ouvrent vers l'altérité, vers les autres. Et voilà. Enfin, c'est un peu l'inverse de notre société, où on a la tendance à se recentrer sur soi et à avoir des œillères. Enfin, ça va contrebalancer tout l'individualisme dont on peut faire preuve. Et je trouve que cette ouverture, ça fait tellement de bien.
0: Oui,
4: j'allais dire la même chose. Moi, cette émission me fait du bien d'entendre des jeunes aussi engagés. Ils sont impressionnants.
0: Oui, et puis on entend souvent aussi que les jeunes sont comme des moutons, ouais, qu'ils ne s'engagent pas. Mais si, il faut écouter les jeunes. On a déjà eu l'occasion, Patrick, de le dire à ce micro. Il faut écouter les jeunes parce qu'ils ont beaucoup de choses à dire, des choses qui sont pensées, qui sont pertinentes et qui sont vraiment très intéressantes. Donc, tu voulais... Oui, vas-y.
2: Donc, ça serait intéressant, justement, de réinviter Joao et Méloé, même si elle est dans le nord de la
0: Mais
2: France.
0: Mais oui, parce qu'on a des moyens de technologie formidables à Radio Coton.
2: Eh bien, pour savoir dans un an où ils en seront.
0: Mais c'est une très bonne idée.
4: Mais Véronique, tu es ambassadrice de Radio Coton, de la patronne.
2: Mais bien sûr. sûr, on prend rendez-vous, n'est-ce pas?
0: Et moi, je salue aussi, donc on a beaucoup parlé de l'engagement de nos deux invités du jour, puis des thèmes que vous avez choisis, parce qu'on parle beaucoup d'égalité aussi sur Radio Coteau, et l'égalité des chances en fait partie. Mais je salue aussi l'idée que vous avez eue de vous unir tous les deux, en se disant, on était concurrents, moi je trouve ça génial. Voilà, on était concurrents, et puis on unit nos forces, et puis j'imagine que vous avez deux univers différents, vous avez des personnalités différentes, vous avez des qualités rédactionnelles pour le coup, et littéraires différentes, et je trouve que c'est vraiment tout à fait dans les mêmes valeurs que celles que vous défendez. Donc bravo à tous les deux.
5: Merci.
2: Et tout ça grâce, je pense, à la famille, enfin je ne connais pas la famille de Méloé, mais je connais un peu mieux, un tout petit peu la famille de Joao, et donc Joao a une sœur, Luna, qui lit beaucoup aussi. Enfin, voilà, ce sont de grands lecteurs, Joao et Luna.
4: On invitera Luna, alors.
0: Et en tout cas, soyez sûrs, si jamais vous en doutez, que cette expérience va vous suivre de nombreuses années. Parce que se former à l'éloquence, c'est vraiment quelque chose de très formateur. Ben, je me répète un peu, mais c'est important. Voilà, j'en connais, moi, des jeunes gens qui l'ont fait en sixième ou au collège et qui en gardent ça. Parce que quand on travaille l'éloquence, on sort aussi de, j'aime pas trop cette expression, mais on sort de sa zone de confort quand tout de même. Et puis on s'engage physiquement aussi. Là, tu disais tout à l'heure qu'il avait beaucoup plus de fougue quand il était debout, mais c'est important. On sort de soi un petit peu et on arrive à exprimer certaines sensations qu'on a au plus profond de soi. Donc vraiment, ce que vous avez fait, vous vous êtes fait un très beau cadeau et vous nous en avez fait un.
4: Ah oui, c'est sûr.
2: Je confirme.
4: Oui. Merci beaucoup à tous les deux.
0: Merci beaucoup. Mais pardon, je ne vous ai pas salué. Au début, vous voulez dire un mot? La maman de Joao dit non, je ne veux pas dire de mot. Sinon, il y a un micro qui est tout prêt. Merci beaucoup, Méloé. On te souhaite un bon déménagement et puis une belle aventure dans ta région d'origine, c'est ça?
2: Oui.
0: Bon été à toi aussi, Joao. Et puis, le micro, maintenant qu'on a, quand on commence à venir une fois sur Radio Coteau,
4: On peut plus en passer.
0: C'est ça. Et puis, vraiment, bonne chance pour vos oraux. Mais bon, vu ce qu'on vient de voir, justement, on a...
4: C'est automatique, là, non?
0: Merci beaucoup, Madame l'ambassadrice.
2: Avec grand plaisir.
0: On salue le vent des mots aussi.
2: Oui.
0: Et puis, on vous dit à bientôt sur les ondes de Radio Coteau.
4: Merci, au revoir.
5: Au revoir.
2: Au revoir.
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1: Valérie, tu es encore là.
2: Je suis encore là. Je pense que la température a dû au moins augmenter de 15 degrés.
1: Merci de me soutenir.
2: Mais je suis toujours là. Je suis toujours avec Faustine. Ça va, Faustine?
3: Oui, ça va.
2: Tu résistes, toi aussi?
3: Oui.
1: Oui.
2: Bon, je vois que tu as mis la lumière.
1: Ah, ouais.
2: Tu n'avais pas assez chaud. Et donc, nous continuons l'après-midi avec Élodie Carré. Bonjour, Élodie.
4: Bonjour.
2: Comment allez-vous?
4: Ça va bien, merci.
2: Qui êtes-vous?
4: Donc, je suis. je travaille au CPIE Pays Gersois. Mm-hmm. Donc, c'est une association de protection de la nature et d'éducation à l'environnement. On est basé à Mironde, on intervient surtout le Gers et on sensibilise tous les publics sur toutes les thématiques liées à l'environnement. Mm-hmm. Un petit peu de gestion d'espace naturel également. Donc voilà, on est plusieurs salariés dans l'équipe du CPIE à œuvrer toute l'année sur des questions d'écologie, de protection de la nature et de l'environnement.
1: Et ce sont des partenaires historiques de
2: oui,
1: Radio Coteau.
2: Bien entendu. Ce que j'allais dire, c'est que l'actualité avec la canicule que nous vivons, elle nous rappelle un petit peu que nous devons être très vigilants par rapport à la nature qui souffre. Qui souffre terriblement.
4: Tout à fait.
2: Nous souffrons de la chaleur, mais nous pouvons nous mettre à l'abri. Il est difficile pour un arbre de se mettre à l'abri.
4: Tout à fait. Les animaux souffrent beaucoup aussi. On récupère énormément d'hirondelles en ce moment qui sautent du nid des jeunes. Et donc on les récupère, on essaye de les nourrir pour les faire repartir.
2: Ah oui, parce que j'ai croisé une amie ce matin qui me disait qu'elle trouvait beaucoup d'oiseaux morts.
4: Oui, tout à fait. Ouais.
2: Alors nous allons parler...
1: De l'été du
2: CPIE à Mirande et à l'île de Noé. Qu'est-ce que vous avez concocté? Donc ce sera du 18 juillet au 23 août.
4: Tout à fait. Donc nous proposons des sorties tout au long de l'été, donc plutôt format familial. C'est vrai que les années passées, on avait des ateliers spécifiques pour les enfants. Mais cette année, on a fait des sorties famille et on adapte aussi au climat. On a plutôt des sorties en fin de journée, parce que c'est vrai que les matinées, on n'a pas forcément envie de sortir sous la chaleur. Donc la première balade, ce sera le mercredi 22 juillet. Oui. C'est une balade conte et légende au Bois d'Oche. Et donc l'objectif, ça va être de découvrir la biodiversité nocturne. Donc ce sera de 20h30 à 22h30 avec des contes et des légendes racontées par mes collègues pour une ambiance sympathique, une ambiance forestière de découverte de ce milieu particulier.
2: Est-ce qu'il faut s'inscrire?
4: Oui, tout à fait.
2: D'accord.
4: C'est bien de s'inscrire, effectivement. Les places sont limitées. Donc,
2: Et la participation est libre?
4: Oui, c'est ça. Sur une grande partie de nos animations cet été, la participation est libre, effectivement.
2: Nous passons au jeudi 30 juillet?
4: Oui, le 30 juillet, donc c'est une sortie à Marciac, donc de 14h à 16h, dans le cadre du festival Paysages in Marciac, donc en partenariat avec Arbres et Paysages 32.
1: Nous saluons.
2: Et oui, fidèle partenaire également.
1: Oui, c'est historique comme eux.
4: Et donc la découverte aussi de la biodiversité où on parlera des animaux sentinelles justement qui nous renseignent un petit peu sur l'état de nos écosystèmes.
1: Ah, c'est quel genre d'animaux?
4: Alors, il y a plusieurs espèces, justement. Ouais. Voilà, le fait qu'elles soient présentes ou plus présentes vont donner des indications sur l'état des écosystèmes. Donc voilà, ce sera une découverte pour voir un petit peu l'état de santé de nos humaines et animales aussi, donc faire le lien un petit peu entre tout ça.
2: Donc de 14h à 16h, oui. 30 juillet. Nous passons au mois d'août avec le jeudi 6 août.
4: Oui, alors là ce sera une balade au Domaine Rey à Loubersan, donc de 17h à 19h. Donc c'est un site qui est très riche au niveau de la biodiversité. Il y a énormément de milieux et d'espèces à découvrir. Donc voilà, une petite balade pour découvrir la biodiversité du site. Et la soirée pourra se poursuivre avec une guinguette, un repas aussi.
1: Ils sont riches gastronomiquement aussi, Domaine Rey. Ouais. C'est le porc noir d'ailleurs, ils
4: c'est
1: font
4: ça.
1: Spécialité oui, du porc noir. Et ils font des soirées musicales.
2: Ça finit à 19h, donc c'est parfait.
4: Oui, c'est ça. Parfait pour poursuivre la soirée.
2: Une éclipse le 12 août ?
4: Oui, tout à fait. Il y a une éclipse qui va se produire le 12 août. Donc, c'était l'occasion de proposer une animation sur cette thématique. Nous serons accompagnés lors de cette sortie par André Lechiguero, qui est spécialiste, passionné d'astronomie. Mm-hmm. Donc, voilà, il va pouvoir expliquer ce phénomène et nous permettre aussi d'observer de manière sécurisée cette éclipse. Mm-hmm. Donc, là, c'est participation libre aussi, il y a juste une consigne par rapport aux lunettes de protection qui seront obligatoires ce soir-là.
1: Mais vous les fournissez ou ?
4: Alors on les fournit, il y a juste une consigne, soit les personnes souhaitent les garder ou ensuite ils nous les redonnent et on leur redonnera.
1: Ah d'accord, ok. Ça c'est un genre d'animation que vous refaites chaque année ou...
4: Alors non, l'éclipse...
1: Ah non, l'éclipse évidemment, c'est ouais, ça. Ouais.
2: C'est pas c'est assez... programmé chaque année l'éclipse.
4: Là, c'est vraiment une...
1: C'est la chaleur, maintenant.
2: Oui.
1: Il y aura je suis excusé.
2: Oui,
1: de ces questions,
2: fait, oui,
1: de ces
2: là,
1: questions
2: je aujourd'hui,
1: stupides.
2: Je n'ai rien à dire, donc...
1: Ah ouais, donc c'est pas chaque année, alors. Hein.
4: Non.
1: On est d'accord.
4: Hein. Là, c'est vrai que c'est l'occasion de pouvoir l'observer. En plus, sud-ouest, il y a un pourcentage assez important, donc ce sera chouette à observer.
2: Et le mercredi qui suit, le 19 août, là, on va aller sur la Baïse.
4: C'est ça. Donc, on fait notre traditionnelle sortie en canoë sur la Baïse. Mais là, on change d'horaire. On ne le fait pas le matin, mais le soir, pour profiter aussi de la fraîcheur de l'eau et pouvoir observer aussi une biodiversité différente en fin de journée. Suivi voilà, d'un pique-nique pour ceux qui le souhaitent, voilà, pouvoir... passer un moment convivial ensemble.
1: Ça, c'est un partenariat avec un club de canoë.
4: Oui, voilà, c'est le club de canoë de Mirande, avec qui on est partenaire depuis de nombreuses années également. Donc,
2: chaque fois, vous avez des partenaires.
4: Oui, c'est ça.
2: Il n'y a pas que Radio Coto.
1: Je suis un peu déçue.
2: Et durant toute cette période donc, qui s'échelonne du 18 juillet au 23 août, il y a des expositions regard d'eau dans
4: tout
2: le cadre de l'élaboration du SAGE. Rappelle-moi, on a parlé de
1: SAGE,
2: cet
1: ouais.
2: acronyme. Mm-hmm. On a déjà parlé de cet acronyme.
1: Pose la question, Élodie.
2: Qu'est-ce que le SAGE ?
4: C'est le schéma d'aménagement et de gestion des eaux.
2: Mais voilà, bien entendu.
4: Voilà, géré par le conseil départemental. Et à cette occasion, ils ont lancé un concours photo depuis 2021 et ils ont pu rassembler toutes ces photos voilà, sous forme d'exposition. Donc nous souhaitions valoriser voilà, tous ces photographes. Donc ce sera affiché à Mirande, dans nos locaux et également au château à l'île de Noé.
1: Qui étaient vos anciens locaux.
4: Tout à fait. On était effectivement...
1: CPE est né là-bas.
4: Il y a une partie d'une période de la vie du CPIE qui s'est passée à l'île de Noé, tout à fait.
2: Alors, premier tableau et deuxième tableau, c'est-à-dire ?
4: Alors, c'est une première partie de l'exposition. Il y a 30 photos en tout. Mm-hmm. Donc, il y aura 15 photos visibles à Mirande et 15 photos visibles à l'île de Noé.
2: Et donc, le thème cette année, c'est vos astuces pour économiser l'eau ?
4: Alors, il y a plusieurs thématiques. Donc, en fait, ça va être des photographies qui vont reprendre effectivement les astuces pour économiser l'eau, mais également l'arbre et la rivière et au fil de l'eau. Mmh. Donc voilà, c'est l'occasion de sensibiliser à l'eau, un enjeu qui est très important sur notre territoire.
2: Ah, oui.
1: Qui va devenir de plus en plus.
2: Oui, on voit déjà notre lac de la Gimone qui baisse.
4: Tout à fait,
2: avec ces arbres qui sont dans l'eau.
4: Donc oui, ça permet de capter un public sur voilà, quelque chose d'artistique, mais de pouvoir quand même sensibiliser.
1: Je pense qu'il faut écouter de la musique.
2: Est-ce que tu nous as mis une pause rafraîchissante ?
1: Ah oui, ça va. C'est le choix de notre invité.
2: Bien entendu, je n'en doute pas. Oui. Donc, nous écoutons le choix d'Élodie.
1: Très rafraîchissant.

0: Et voilà, super, merci.
1: C'est le choix est fait par notre invité du jour. Hein.
2: Pourquoi ce
1: que
2: choix?
1: Que les gens...
3: Et bah, j'ai grandi dans ce voilà, milieu rock metal avec mon papa qui m'a transmis sa passion. Et voilà, c'était un petit clin d'œil.
1: À ton papa. Écoutez ça en cassette en plus.
3: En cassette, ah, bah oui. 205, voilà, c'est ça.
1: J'adore.
2: Ça te rappelle des souvenirs.
1: Oui, oui, cassette aussi. Pas 205.
2: Non, pas 205, d'accord. Nous sommes toujours avec Élodie Carré du CPIE, Centre Permanent d'Initiative pour l'Environnement. Nous avons parlé de la programmation estivale qui s'intitule De la rivière aux étoiles. Je trouve que c'est beau comme titre.
1: Mais c'est tellement vrai.
2: Mais oui.
1: De la Baïse jusqu'à l'éclipse.
2: Oui, tout à fait. Un petit mot sur une labellisation que vous avez depuis 2016.
3: Tout à fait. Nous sommes espace de vie sociale, donc depuis 2016. Donc le but, c'est de favoriser le lien social, de pouvoir permettre aux habitants de se rencontrer, d'échanger. Donc on prévoit des ateliers qui peuvent être proposés par les habitants qui souhaitent transmettre leur savoir-faire. Nous avons des ateliers aussi d'échange, donc il y a des Français et des Anglais qui viennent pas tous les mercredis, mais deux mercredis par mois pour échanger et parler en anglais pour les Français et en français pour les Anglais. On a également en partenariat avec la Croix-Rouge des dames qui viennent tricoter les jeudis après-midi. Donc voilà, c'est un lieu qui est ouvert à tous. Donc s'il y a des envies, des besoins, des initiatives pour des nouveautés, des ateliers, donc c'est des initiatives qui sont les bienvenues.
1: Ça marche pendant l'été aussi ?
3: Ça marche pendant l'été, effectivement. Et justement, pendant l'été, on est aussi îlot de fraîcheur, c'est-à-dire que nos locaux sont très, très frais. Donc, c'est l'occasion de pouvoir y venir. On a un centre de ressources avec beaucoup de livres intéressants, des fauteuils confortables. Donc, on a aussi des jeux de société. Donc, on peut y passer un moment en famille et aussi, pourquoi pas, pour travailler. On a des bureaux aussi qui sont mis à disposition.
1: J'avertis les auditrices et les auditeurs, nous ne sommes pas îlots de fraîcheur.
2: Mais vous pouvez quand même venir nous voir.
1: J'attends, j'aime bien la bouteille qui s'ouvre, Valérie.
2: Je l'ai fait avec le plus de discrétion possible.
1: Non. C'est un peu assimilé à un tiers-lieu, en fait, le CPIE.
3: Oui.
1: C'est un peu la philosophie, quoi.
3: Oui, effectivement, c'est vrai qu'on accueille des associations, des partenaires, donc effectivement, ça peut s'assimiler.
2: Et de cette façon-là aussi, vous vous faites mieux connaître, peut-être.
3: Oui, tout à fait. Oui, c'est...
2: Si on est un petit peu curieux, on peut aller voir
3: c'est ça.
2: Ce qui se passe.
3: Tout à fait.
2: Quels sont vos horaires d'ouverture ? Parce que je lis là que c'est du lundi au vendredi.
3: C'est ça, du lundi au vendredi, donc de 9h à midi et de 14h à 17h. Mm-hmm. Et donc, c'est des horaires. Après, on est ouvert aussi sur l'heure de midi si vraiment on s'adapte, il y a un besoin particulier.
1: Elle n'y arrive pas. Elle est récalcitrante, la bouteille.
2: Mais personne ne le voit.
1: Est-ce que vous êtes à la recherche de bénévoles? Parce que c'est une association, quand même.
3: Tout à fait. C'est une association. Alors forcément, les bénévoles sont les bienvenus. Il y en a qui sont plutôt attirés par le côté inventaire naturaliste. Donc, on peut aller sur le terrain pour découvrir la biodiversité. Mais on peut aussi participer aux animations. Donc, il y a pas mal de choses. On va essayer de proposer peut-être des petits groupes aussi, parce que certains sont plutôt intéressés par le jardinage. Donc voilà, essayer de voir un petit peu les envies, les besoins des bénévoles et essayer de créer des petits moments ensemble.
2: Pour le vivre ensemble.
1: Ouais. Et pardon, au niveau de l'équipe salariée, il y a du changement, c'est tout.
3: Il y a du changement, effectivement. Ouais. Nous avons accueilli dernièrement Caroline, qui est arrivée depuis début juin. Donc voilà, c'est un plaisir de l'avoir dans notre équipe. Elle est jeune, dynamique et plein d'envie pour faire des belles choses.
2: Je pense que vous vouliez parler de l'ambroisie.
3: Oui, effectivement.
1: Pourquoi tu rigoles ?
3: Effectivement, j'avais envie de faire un petit focus sur l'ambroisie, donc qui est une plante exotique envahissante, originaire d'Amérique du Nord. Et qui pose des problèmes de santé, puisque son pollen qui est émis du mois d'août jusqu'au mois d'octobre est allergisant. Donc des problèmes de santé qui sont assez importants et qui peuvent toucher des personnes allergiques, mais on peut devenir allergique du jour au lendemain. Donc il y en a un petit peu sur le Gers. Donc il y a deux types d'ambroisie, l'ambroisie à feuilles d'armoise et l'ambroisie triphide. Donc c'est bien de savoir les reconnaître. Donc il y a plein de documentation sur Internet pour avoir un peu les caractéristiques et savoir la reconnaître. Alors c'est plutôt dans les cultures qu'on va la retrouver, mais ça peut être aussi en bord de route. C'est bien de pouvoir la signaler rapidement parce que cette ambroisie a une durée de vie, les graines ont une durée de vie de plus de 20 ans dans le sol.
2: Oui, effectivement.
3: Donc si on se rate une année, le suivi après est un petit peu compliqué. Donc plus on la détecte tôt, plus on peut la détruire rapidement et éviter d'avoir une infestation du sol. Parce que ça pose des problèmes de santé, mais également des problèmes de rendement pour les agriculteurs.
2: Et là, puisqu'on est dans une période de réchauffement climatique, la période dont vous avez parlé, août-septembre, est-ce possible qu'elle soit avant, un petit
3: Tout
2: peu avancée ?
3: La période de floraison peut être avancée. Donc effectivement, fin juillet, on peut déjà avoir les fleurs qui apparaissent et donc le pollen également.
1: C'est quelle couleur ?
3: C'est alors l'ambroisie ou les fleurs ?
1: Vous voulez tout ?
3: Le tout. Alors l'ambroisie, c'est une plante verte avec des feuilles très découpées, vertes des deux côtés. Donc ça, c'est pour l'ambroisie à feuilles d'armoise qui va faire à peu près 1 mètre de hauteur. Et on a l'ambroisie trifide qui, elle, est beaucoup plus grande. Elle peut faire jusqu'à 4 mètres avec des feuilles beaucoup plus grandes.
1: C'est un arbuste ?
3: Oui, c'est vraiment énorme.
1: Ah ouais.
3: Donc ça va surplomber certaines cultures comme le maïs. Vraiment, ça passe au-dessus. Et reconnaissable avec ses hampes florales en forme d'épi, donc qui vont être verdâtres à jaunes, période de pollen.
1: Oui. C'est incroyable.
2: Ce qui montre que vous faites également de la prévention.
3: Oui, tout à fait. Donc ça, c'est un programme qui est financé par l'ARS, l'Agence régionale de santé.
2: D'accord.
3: Vu qu'il y a un enjeu de santé publique, on sensibilise le grand public, on accompagne également des élus, on forme des référents par commune. Et puis avoir tous les acteurs qui peuvent graviter autour de cette plante, les services des routes, les agriculteurs.
1: Les agriculteurs, justement, il y en a un qui passe là.
2: Les fenêtres du studio sont ouvertes.
1: Oui, ben c'est normal, sinon.
2: Oui, tu voulais dire quelque chose ?
1: Non, j'allais dire que je voulais juste dire qu'un agriculteur passait en ce moment. C'est
2: oui,
1: tout.
2: Effectivement.
1: Oui.
2: Pour retrouver les dates.

0: Et j'imagine qu'il faut réserver quelques jours à l'avance.
1: Oui, c'est bien de... Effectivement, c'est jamais, ça peut être vite complet. Donc c'est au 05 62 66 85 77 et également par mail à animation@cpie32.org.
0: Alors, est-ce que ce sont des Gersois ou qui viennent à ces animations ou des touristes ou un peu des deux?
1: Ça dépend, il peut y avoir les deux. Mm-hmm. Effectivement, il y a beaucoup de grands-parents aussi qui viennent avec leurs petits-enfants qui ne sont pas forcément d'ici. Donc voilà, c'est intergénérationnel et c'est des bons moments de partage.
0: Ah oui, c'est fait pour des approches en famille ou entre amis, pourquoi pas.
1: Tout à fait.
0: Un dernier mot, Elodie?
1: Merci beaucoup pour votre invitation.
2: Merci à toi d'être venue.
0: Une dernière question?
2: On va écouter une autre chanson qu'elle a choisie.
0: Ah, mais voilà, je savais bien que tu préparais quelque chose.
2: Oui, mais c'est prêt.
0: On écoute.
2: C'est prêt. Merci beaucoup, Elodie.
1: Merci à vous.
0: Merci, au revoir, Elodie. À bientôt sur les ondes de Radio Coteau.
2: Au revoir.

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1: Rebonjour Valérie, merci de lutter contre la chaleur et de rester présente sur les ondes de Radio Coteau.
2: Je suis solidaire avec Faustine, avec toi.
1: Faustine, oui, Faustine
2: ça,
1: qui est toujours avec
2: toujours
1: nous.
2: Ça va toujours Faustine ?
3: Oui, ça va, ça va.
1: On rappelle qu'elle est toujours en stage avec nous.
2: Oui, on a le plaisir d'avoir Faustine avec nous, jusqu'au bout.
1: Et nous avons le plaisir d'accueillir Vanessa Hudeline.
2: Oui, bonjour Vanessa.
4: Bonjour.
2: Vous êtes chargée de communication pour le festival Conviviencia qui aura lieu très prochainement. Nous rappelons que c'était une scène navigante de musique du monde et nous avions eu déjà l'occasion d'en parler sur notre antenne. Donc le festival aura lieu à partir du 27 juin, c'est-à-dire très bientôt, jusqu'au 20 juillet. Cette scène navigante de musique du monde permet de faire 14 escales sur le canal du Midi. Voilà pour la présentation générale. J'ajoute que cette année, ce sont les 30 ans de ce festival.
1: Incroyable.
2: Incroyable. Nous vous écoutons. Tout est prêt ?
4: Oui.
1: Ah. L'avantage, en fait, d'être au bon bord du canal, c'est que vous n'allez pas souffrir trop de la chaleur, quand même.
4: Oh ben si, on va souffrir de la chaleur, parce que déjà, on monte et on démonte un peu.
1: Oui, c'est ça, oui, c'est vrai.
4: Donc là, effectivement, la péniche est en construction, la scène flottante, là, est en construction, donc si, les chaleurs sont éprouvantes. Mmh. Là, mais
2: est-ce que
4: mais pour le public, le soir, ce sera beaucoup plus frais.
2: Mmh. Oui, vous dites que c'est le festival le plus slow du monde, et vous écrivez slow, S-L-E-A-U-W. Est-ce que vous pouvez revenir sur ce jeu de mots ?
4: Oui, alors effectivement, on se dit le plus lent du monde puisque tout simplement, en fait, on fend les eaux du canal à la vitesse de 5 km/h, c'est la vitesse de croisière d'une péniche. Donc, pour traverser ces nombreux kilomètres qui séparent le Tarn-et-Garonne de Colombier en Hérault, là où on termine le périple du voyage, c'est à une vitesse de 5 km/h. Et donc, ça fait un clin d'œil au slow tourisme. Et par slow, évidemment, le petit jeu de mots à la française avec ce festival fluvial.
2: Alors, c'est beau d'avoir un festival aussi qui a 30 ans. Et j'ai lu que c'était également les 30 ans de l'inscription du canal du Midi au patrimoine mondial de l'UNESCO.
4: Oui, tout à fait. C'est un anniversaire qui est synchrone, puisque Jean-Marie Fraisse, donc, qui est à l'initiative de ce merveilleux festival qui est né donc il y a 30 ans, l'a imaginé au moment de l'inscription de cette majestueuse voie d'eau qui a été reconnue patrimoine mondial. Donc c'est un anniversaire effectivement synchrone et pour le décor du festival et pour le festival en lui-même.
2: C'est pourquoi vous l'avez sous-titré cette édition anniversaire sous le signe de l'eau et des voies du monde.
4: Oui, donc Voix du Monde, puisque c'est un festival de musique du monde. Hein, depuis 30 ans, c'est sa direction artistique. Et cette année, on a décidé d'y ajouter des petites surprises en lien avec le fluvial, notamment une parade fluviale et artistique qui sera à Toulouse le 1er juillet, donc mercredi prochain. C'est l'occasion de partager avec le public l'arrivée du bateau en Haute-Garonne, puisque très souvent, voilà, le public nous rejoint sur les berges du canal du Midi pour les soirées. Et il y a aussi des actions au bord de l'eau en journée, mais c'est très souvent pour les concerts du soir. Mais fêter l'arrivée du bateau avec le public, c'était notre volonté pour cet anniversaire. On n'a pas un gâteau d'anniversaire, mais on a un bateau d'anniversaire.
2: Les deux premières dates sont dans le Tarn-et-Garonne avec Montèche le samedi 28 juin et Grisolles le dimanche 29 juin pour continuer. Puis, comme vous l'avez dit, ensuite vous passez en Haute-Garonne avec Ramonville-Saint-Agne le 1er juillet, Toulouse les 3 et 4 juillet.
4: Je pense que vous avez les dates de l'an dernier là par contre.
2: Ah mais oui, je suis en train de me dire que j'étais en train de dire que ça colle pas. J'ai un très joli... Ah non mais c'est très drôle, je collectionne les marque-pages.
1: Ah oui,
2: donc,
1: c'est vrai.
2: Donc pour faire la petite anecdote, quand j'ai préparé l'émission, je suis tombée par hasard sur le marque-page, je dis « Ah ben ça c'est chouette !» Mais je suis en train de me dire « Mais n'importe quoi, ça c'est la chaleur, parce que ce n'est pas du tout le même graphique. » Ce n'est pas du tout la même chose. Pardon, je me suis trompée. Je vais reprendre mon dossier de presse.
1: C'est plus sûr, le dossier de presse.
2: Votre affiche là, sous la forme d'un timbre d'un pays exotique est superbe. Qui l'a réalisé ?
4: Alors, c'est Mademoiselle Alénaire, qui est une artiste colleuse digitale de, d'Occitanie Est, donc plutôt vers Montpellier. La commande était de, effectivement, inventer un décor d'anniversaire, donc de faire de cet espace d'eau un espace de fête et de musique. Donc, d'où ce disque flottant et tous ces personnages qui font la fête, cette boule à facettes. Et on y retrouve des petits flamants roses, même si on n'en a pas au bord du canal du Midi. C'est la volonté d'un espace imaginaire et festif.
2: Alors, dans les temps forts, vous avez aussi les voies d'eau, AUX, le 29 juin à Ramonville. C'est un projet culture en lien avec le handicap.
4: Oui, alors ça, c'est un projet donc, co-construit avec l'AZI. Qui est donc la structure, une structure basée à Ramonville qui agit pour l'inclusivité, donc les personnes en situation de handicap. Et on y a associé un artiste qui s'appelle Gérald Toto, un artiste toulousain, qui a fait de nombreux ateliers avec, avec ces jeunes amateurs ou non de musique. Et donc c'est un très beau projet qui sera à retrouver, la restitution en tout cas sera à retrouver à Ramonville lundi prochain, le 29 juin. Et voilà, ça ouvrira la soirée ramonvilloise. Il y aura plus d'une trentaine donc de musiciens amateurs ou non en situation de handicap et cet artiste Gérald Toto.
2: Bien, et donc on a parlé de Toulouse tout à l'heure. Le 3 juillet, Mousse et Hakim invitent et ils invitent du monde.
4: Oui, grosse soirée anniversaire avec donc les darons de la Garonne que nous faisions venir sur le canal du Midi. Et pour cette soirée anniversaire, ils ont 17 invités, des personnes qui sont déjà passées ou non sur le festival. Mais voilà, c'était une manière aussi de faire un grand espace de fête au bord de l'embouchure.
2: Oui, oui. Et puis, comme il est écrit, de révéler un patrimoine commun, vivant et en devenir. On fait aussi le vivre ensemble et le partage des cultures.
4: Oui, oui. Et voilà, c'est de l'inclusivité, puisque notre festival est un festival gratuit, donc ouvert à tous. Et voilà, c'est vraiment le fer de lance du festival de la diversité, l'inclusivité et le vivre ensemble. Et c'est ce que veut dire d'ailleurs la convivialité.
2: Oui, oui.
1: Et Moussé Hakim, ça fait un moment qu'ils défendent le vivre ensemble.
4: Oui, tout à fait. Donc c'était logique de les inviter pour en digne représentant de notre soirée d'anniversaire.
2: Alors il y a quelque chose qui est beau aussi dans votre programmation cette année, c'est la création d'une œuvre navigante avec les abattoirs, le musée d'art moderne contemporain de Toulouse. C'est un projet original.
4: Oui, tout à fait. Donc c'est il y a eu un appel à projet donc dans le cadre du parcours d'art contemporain et vivant Horizon d'eau. Il y a eu un appel à projet en début d'année et le lauréat est donc Félix Blum, qui est un artiste sonore originaire du Minervois, qui a construit une corne de brume géante, vraiment géante parce que là ça y est, on est sur l'installation du bateau en ce moment et donc on peut la voir. Et donc elle fait presque 8 mètres et elle sera, cette œuvre naviguera avec nous, en tout cas sur le bateau durant tout le festival. Et on organise donc le vernissage au public, en tout cas pour la première escale du festival, ce samedi à Montage.
2: Super.
4: En présence de l'artiste.
2: Et tout au long, vous avez aussi une radio Convivencia qui accompagnera toutes les activités, tous les concerts.
4: Voilà, Radio Convivencia, c'est un de nos autres projets. Alors, on parlait du projet culture handicap tout à l'heure. On a aussi des projets culture jeunesse qui sont donc pareils, co-construits tout au long de l'année avec des structures jeunesse du territoire. Donc, par exemple, les premiers plateaux radio sont animés par les jeunes reporters de l'Aquabonis. C'est une structure jeunesse basée à Ramonville. Et en fait, ils se mettent dans la peau de jeunes journalistes pour interviewer des experts du fluvial, les artistes de la soirée. Et ce plateau, il est itinérant et il est à retrouver et à écouter donc tous les jours à partir de 17h sur les berges du canal du Midi. On y installe des transats et le public peut venir écouter tout ça.
1: C'est excellent.
2: C'est excellent.
1: C'est toujours animé par Marie ?
4: Marie et Mario cette année.
1: Ah.
4: Voilà.
2: Et
4: ça va être, ils vont se diviser le travail.
1: D'accord.
2: Il y a des créations artistiques également.
4: Oui, on accompagne également des artistes donc tout au long de l'année dans tout ce que fait Conviventia. Il y a également de l'accompagnement artistique. Donc cette année, on accompagne la création artistique de la Vespa Coubourdon Orchestra, donc qui sera le carnaval occitan à retrouver lors de la parade fluviale du 1er juillet à Toulouse. Mmh. Et également une résidence artistique avec Charou, qui était une artiste de musique électronique que l'on avait reçue il y a 2 ans sur le festival. Et qui avait envie de d'étoffer son live avec des instruments, avec un instrumentarium en tout cas live, puisqu'elle travaille sur machine. Et elle s'est entourée d'une joueuse de kanoun et d'une joueuse de oud, qui sont donc des instruments traditionnels du Moyen-Orient. Mmh. Et cette création artistique inédite sera retrouvée à Toulouse le jeudi 2 juillet.
2: Très bien. Dans la construction de cette édition, vous avez donc pensé à toutes les voix du monde. Comment vous faites pour déterminer justement la pluralité de ces voix ?
4: Alors, toutes les musiques du monde, c'est difficile, mais on essaye d'en montrer un maximum.
2: Il y a quand même 26 pays et territoires représentés, c'est énorme.
4: Exactement. Donc, par territoire, on entend bien sûr des territoires comme, par exemple, la Bretagne, puisque la Bretagne n'est pas encore un pays. Mais voilà, ça peut aller de langues occitanes, galéiques, d'instruments bretons. Il y a 26 pays et territoires représentés et des territoires un peu plus éloignés du nôtre. Par exemple, il y a les chants traditionnels de Tanzanie, les chants Kikogo, avec les sœurs Zaoze Queens qui seront en concert à Aigueville et qui permettront aussi au public de découvrir leur patrimoine et leur répertoire musical grâce à un atelier artistique que fera au lendemain du concert à Ramonville. Voilà, ça fait aussi partie, les stages artistiques font aussi partie de ce que propose Conviventia dans les actions au bord de l'eau, qui sont en dehors des concerts gratuits. On a aussi des possibilités de rencontrer les artistes autrement et de découvrir leur univers autrement grâce à ces stages artistiques. Et il y en a 2 sur le festival. Il y aura Aïda Nosrat pour les chants perses ce samedi. Mmh. Et donc, je le disais, voilà, Zaoze Queens le 8 juillet pour les chants Kikogo de Tanzanie.
2: On retrouve ces informations sur votre site et sur les réseaux sociaux ?
4: Voilà, réseaux sociaux habituels. Vous pouvez vous abonner à la newsletter aussi, ça permet de recevoir les infos en direct pendant le festival, les ajustements s'il doit y en avoir. Mmh. Et sinon, c'est www.conviventia.eu pour retrouver l'intégralité de la programmation et des infos pratiques.
1: Avec des extraits en plus de chaque artiste.
4: Oui, voilà, c'est une façon de découvrir toute la pluralité des artistes sélectionnés sur cette 30e édition.
2: Vous incitez les festivaliers et les festivalières à vous se déplacer de façon la plus éco-responsable possible.
4: Oui, on parlait de slow-tourisme tout à l'heure, donc c'est vrai que le canal du Midi s'y prête bien, puisque les chemins de halage qui longent la voie d'eau sont 100% cyclables et presque tout le temps très à plat, donc en tout cas c'est plutôt accessible facilement via les chemins de halage. On organise d'ailleurs des convois vélos aussi pour se rendre sur certaines escales. Il y en a un qui est organisé ce samedi depuis Montauban vers l'escale de Montèche. Il y en aura un plus tard qui sera organisé depuis Toulouse, depuis le Port Saint-Sauveur, un dimanche pour rejoindre l'escale de Castanet qui se joue en fin d'après-midi. Donc voilà, c'est aussi l'occasion de rouler tous ensemble vers l'escale de manière collective et festive. Et après, transport en commun, autopartage,
2: Et pédibus ambiancés.
4: Oui, alors les pédibus, c'est une manière de rentrer après les concerts vers les transports en commun les plus proches. Et c'est une manière de rentrer de manière collective, accompagner des bénévoles Conviventia, par exemple.
1: Vanessa, est-ce que vous savez s'il y a dans le public des gens qui font l'intégralité du festival ?
4: C'est une question qu'on me pose souvent. Alors, ouais. Si certains le font, je veux bien qu'ils se prononcent.
1: Ah, ça serait bien de le savoir.
4: Oui, on a eu des personnes comme ça qu'on a recroisées sur plusieurs étapes qui ont profité pour en même temps faire leurs étapes Canal du Midi. Mmh. Jusqu'alors, j'ai pas eu un festivalier qui s'est présenté à moi en me disant je le fais depuis le début. mais en tout cas, oui, c'est on aimerait bien que ce soit une idée de parcours vacances pour les gens, c'est sûr.
2: Oui, alors je vais redire les 14 escales de 2026. Donc ce samedi 27 juin à Montech, le lundi 29 juin à Ramonville-Sainte-Agne, le mercredi 1er juillet à Toulouse, de même que les jeudis 2 et le vendredi 3. Le dimanche 3 juillet à Castanet-Tolosan, le mardi 7 juillet à Aiguevive, le jeudi 9 juillet à Gardouche, le samedi 11 juillet à Castelnaudary, le 13 juillet à Ville-Séquelante, le 15 juillet à La Redorte, le 16 juillet à Omps, le 18 juillet au Somail, et on finit, vous l'avez dit tout à l'heure, le 20 juillet à Colombier, dans l'Hérault.
4: Voilà, on traverse donc quatre départements. Mmh.
1: Les étapes, c'est toujours les mêmes. Enfin, y a des villes qui reviennent, mais sinon, vous changez, non ?
4: En 30 ans, le festival n'a jamais fait le même parcours.
1: Ouais, ouais.
4: Donc, c'est ce qui fait aussi la beauté du festival, outre d'avoir une programmation qui change tout le temps, c'est aussi d'avoir un parcours itinérant qui change tout le temps. Ça dépend des années, des communes qui nous accueillent. On essaye de varier... varier aussi en tout cas l'idée de ce festival, c'est d'aller vraiment vers les publics, donc ça permet d'aller dans des territoires un peu plus ruraux à partir de l'Aude et de se déplacer dans différentes communes.
1: Mais je suis sûr qu'il y a des artistes qui goûtent ce festival qui ont envie de revenir, non?
4: Oui, alors on en réinvite quelques-uns là effectivement pour les 30 ans, je pense notamment à Titi Robin, mais après le but est de faire découvrir un maximum d'artistes et surtout quand on est dans les musiques du monde, et ils sont très nombreux puisqu'il y a énormément de territoires à représenter et de place à donner. Donc oui, mais en tout cas ça permet aussi de faire découvrir une belle Occitanie aux artistes étrangers.
2: Oui, parce qu'on imagine que vous avez un mélange d'autochtones, si on peut dire, et de festivaliers et de touristes.
4: Oui, tout à fait. Alors ça peut aller. Voilà, les festivaliers, ça va être des gens qui attendent. Des habitants qui attendent le festival avec impatience d'année en année, et ça peut être des simples touristes qui découvrent la région et découvrent en même temps, des fois par surprise, le festival, puisque on investit l'espace public, donc il reste ouvert et accessible à tous. Les concerts sont gratuits et sans réservation, donc on peut vraiment se décider à la dernière minute. Et quand c'est gratuit, je pense qu'on peut se permettre la curiosité, en tout cas.
2: Oui, soyons curieuses et curieux, on le dit souvent sur notre antenne. Est-ce que vous avez un dernier mot ou une autre chose à nous dire, Vanessa, sur le festival Convivencia ?
4: Eh bien non, à part qu'on attend le public nombreux, on a hâte de célébrer ces 30 ans avec tout le monde. Et voilà, la petite cerise sur le bateau cette année, c'est donc cette
1: joli.
4: Œuvre à découvrir.
1: Jolie.
2: Oui, c'est beau aussi de faire cette œuvre-là. On rappelle que la scène navigante de musique du monde, qui est Convivencia, se baladera du 27 juin au 20 juillet. Vous avez toutes les informations sur le site convivencia.eu. Il y a une dimension européenne, puisque ce n'est pas FR.
4: Oui, alors c'est une dimension européenne. Mm-hmm. Bon, c'était une question de nom de domaine, mais tout à fait. Ouais.
2: Et donc vous êtes sur les réseaux sociaux pour découvrir, et puis allez jusqu'à cette scène navigante pour découvrir des musiques du monde, l'œuvre et puis tout le slow tourisme.
1: Et notamment le Vespa Gourdon Orchestra.
2: Que nous allons écouter en nous quittant. Merci beaucoup, Vanessa.
4: Merci à vous. À très bientôt.
1: À bientôt.
2: À bientôt.
1: Au revoir.
4: Au revoir.

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1: Valérie.
2: Oui, l'antenne est ouverte.
1: L'antenne est ouverte sur Radio Coteau. Oui, elle fonctionne.
2: Oui, oui, bonjour Brice.
3: Allô ?
2: Oui, bonjour Brice.
3: Oui, bonjour.
2: Vous êtes... Oui, ça va. Et vous-même ?
3: Ça va très bien.
2: Bon, vous êtes Brice Vessière, programmateur du Festival des Arts Scéniques. Voilà.
3: Ouais.
2: Qui aura lieu les 3, 4 et 5 juillet 2026. C'est la 23e édition de ce festival qui transforme complètement l'île sur Tarn.
3: on essaye en tout cas. Même si c'est déjà à la base quand même une très très très belle Wastide.
2: Oui.
3: On essaye en tout cas d'y donner un peu plus de culture et d'esprit festif sur ce week-end-là.
2: Bon, comment vous sentez-vous à quelques jours de ce festival?
1: Alors on est désolé par les bruits, mais
2: petit problème de direct, on a les deux fenêtres ouvertes de sorte qu'un léger vent très frais.
3: Ah ouais,
2: par contre, notre studio et on a des deux roues qui font du bruit. Donc je disais, est-ce que vous êtes prêt quelques jours avant le jour J?
3: Non, ben ouais, on est prêt, on est dans les starting blocks, là, on attaque vraiment le montage samedi matin.
2: Mm-hmm.
3: Voilà, on sera sur site, voilà, une petite semaine pour préparer tout ça.
2: Mm-hmm.
3: On a la chance d'être sur un lieu qui s'y prête, puisqu'on est entouré aussi de belles bâtisses qui nous permettent de délimiter un peu ce festival. Donc voilà, c'est vrai qu'on a quand même pas mal de boulot,
2: mm-hmm.
3: Mais en tout cas, ça se prépare avec de la sérénité. Voilà, aujourd'hui, on a les ventes du festival qui se passent plutôt bien, on a
2: mm-hmm.
3: un soir qui est déjà complet. Et les deux autres soirs, on est à plus de 3000 ventes par soir sur 4000. Donc ça va dérouler tranquillement. Et après, en tout cas, voilà, comme on dit, on fait ça sans stress. Ça fait 3 ans qu'on fait ce festival qui a grandi petit à petit.
2: Mm-hmm.
3: Donc on le connaît, on connaît notre public, on connaît toute la structure du festival. Donc là, c'est dernière ligne droite.
2: Vous alliez le métissage et la fête dans votre festival.
3: Bon, c'est exactement ça. On essayait d'avoir un esprit festif et le plus éclectique possible, voilà, pour mêler aussi
2: oui.
3: les différents styles, les différentes cultures, et pour amener en tout cas aux plus jeunes,
2: mm-hmm.
3: à tout le monde, bien sûr, c'est un week-end en tout cas qu'on espère très bon.
2: Très bien. On va revenir sur la programmation éclectique, mais vous dites que vous connaissez votre public, comment vous le définiriez ?
3: Mais c'est un public fidèle qu'on a depuis très longtemps maintenant.
2: Mm-hmm.
3: Aujourd'hui, on est un festival très ouvert. On ne sait jamais quand on a un style particulier. Et notre public vient, bien sûr, pour les artistes, mais vient aussi pour tout ce qu'on met en place, pour le village gourmand, pour tout ça. Donc
2: mm-hmm.
3: voilà, c'est un public éclectique qui est festif, qui aime aussi lâcher prise sur le week-end du festival. Voilà, et qui est très très très familial.
2: Mm-hmm.
3: Et on va dire très bon public, mais en tout cas très public qui vient pour faire la fête et pour s'amuser.
2: Bien, voyons la programmation. Alors, le vendredi 3 juillet, Skip the Use, L'Entourloupe, Highlight Tribe, je ne prononce pas bien, MBL et la Dynamo. Sur quel groupe ou sur quelle partie?
1: Bah, ils sont tous bons, hein.
2: Bah oui, forcément.
3: Ouais. Ils sont tous bons. Après, on a des découvertes en plus, on va dire, sur la scène numéro 2. Voilà, on a aussi sur cette soirée-là des fanfares. On a House of Brass, on a Antas et Mazes qui vont ouvrir la soirée.
2: Oui.
3: Voilà, après des coups de cœur pour bien sûr tous les artistes, puisqu'on fait la programmation, on l'a fait avant tout avec le cœur. Donc, donc c'est vrai qu'on est très fiers de tous les recevoir. Après, voilà, aussi fierté de recevoir Skip the Use,
2: oui.
3: qui était venu déjà dans le secteur, mais à l'époque, sous un autre format,
2: mm-hmm.
3: il y a très longtemps, et là, on les reçoit avec un très bon retour, avec un album qui est fantastique aujourd'hui, qui est sorti il y a quelques semaines. On a l'Entourloupe aussi, qui sont déjà venus aux Arsenic, voilà, des artistes qui, en tout cas, qui sont dans l'esprit du festival, qui sont festifs, qui sont là pour rassembler.
2: On passe au lendemain. Alors, le vent remue mes feuilles. Donc, le lendemain, en tout cas, c'est le samedi 2 juillet jusque-là. Voilà.
3: Le 4.
2: Oui,
3: on y est presque.
1: Je crois que la chaleur a atteint Valérie.
2: Alors, le samedi 4 juillet, Alpha Blondie, Youssoupha, Aswad Massi, Larouda et Marcus Gad. Quelle programmation bis.
3: On essaye. En tout cas, une soirée qui plaît, puisqu'aujourd'hui, c'est une soirée qui est complète. Hein. On est à 4000 festivals sur les 4000.
1: C'est complet, complet, ou il y a des petites places encore?
3: Pour le moment, c'est complet.
1: Ah ouais.
3: Non, c'est complet aujourd'hui. On pourrait faire plus, on pourrait faire toujours plus, comme peut-être certaines structures. En tout cas, aujourd'hui, nous, on souhaite rester sur un public à 4000 personnes par soir. C'est ce qu'on sait faire, c'est ce qui est confortable. Et c'est ce qui nous permet aujourd'hui d'avoir un festival à l'équilibre, aussi financier, ça se regarde. Mais aujourd'hui, voilà, une soirée éclectique avec Alpha Blondie, avec Youssoupha, qui n'est jamais venu aux Arsenic, et une grande fierté de l'accueillir. On est très très fiers d'avoir cet artiste-là qu'on cherche à avoir depuis plusieurs années, qui fera le bonheur de notre public en 2026. Voilà, et puis après, Larouda, tout ça, des artistes qui sont déjà bien connus de notre public. Et la chance aussi de recevoir Swan Massy. C'est vrai que celle qui sera en scène, qui fera très peu de festivals. On est deux festivals sur l'été 2026 à la recevoir en France, dont un qui sera plus à la fin de l'été. Donc dans le sud de la France, en tout cas à Toulouse, autour de Toulouse, on est le seul à l'avoir. Donc très grande fierté.
1: Quand tu dis complet, est-ce qu'il y a une liste d'attente? Les gens peuvent s'inscrire ou pas?
3: Non, même pas. Il y a un peu de revente qui s'appelle Ticket Swap,
1: ouais.
3: Où il faut absolument pas prendre des places qui seront vendues sur les réseaux sociaux, en commentaire, Facebook, Instagram, tout ça, il faut absolument éviter. Aujourd'hui, il y a beaucoup de monde qui escroque les gens et qui ne sont pas très gentils, mais voilà, c'est pour ça qu'aujourd'hui, on est partenaire avec une structure qui s'appelle Ticket Swap, qui est en ligne et qui revend ou qui rachète, on va dire, qui fait le lien et la passerelle entre des festivaliers qui ne peuvent pas venir, qui ne veulent plus venir, et d'autres qui souhaitent absolument venir. Donc voilà, c'est là que tout se passe.
1: Ah, c'est génial.
2: Le dimanche 5 juillet, Kenny Arcana, Moussa Hakim, dont on a parlé dans notre précédente émission, Neg Marron, et pour la scène découverte, Ben Herbert Larue.
3: Ouais, voilà, et puis après, à côté, il y aura Gambit aussi qui viendra faire les interplateaux. Une soirée qui est un peu une nouveauté aux Arsenic. On avait déjà fait ça il y a quelques années avec Cali et San Severino qui étaient venus. Et cette année, on a eu l'occasion de faire une artiste là aussi, quoi, qu'on souhaitait faire depuis de nombreuses années, qui était Kenny Arcana. Et du coup, ça nous a semblé logique d'ouvrir cette troisième soirée en plus.
1: Quand il y a des attentes comme ça sur une artiste et qu'elle vous dit oui, ça doit être terrible, non? Ça doit être super.
3: Ouais, c'est un petit ascenseur émotif.
1: Ouais.
3: Hein, c'est vrai qu'on fait ça pour ça aussi. Il y a le plaisir en tant que programmateur de faire un festival qui fonctionne, de faire un festival qui nous ressemble. Je pense que c'est la base et c'est comme ça aussi que en tout cas, nous, on fonctionne. C'est vrai que quand il y a des artistes à titre personnel, en tout cas, qui nous plaisent, qui nous font vibrer, de pouvoir les faire venir sur le festival qu'on organise, c'est encore mieux. Après, derrière, il y a le fait que la soirée réussisse aussi, mais la soirée plaise. Ça aussi, c'est une grande fierté, mais oui, c'est très plaisant.
2: Et petite mention pour Ben Herbert Larue, que j'ai découvert, moi, à Pause Guitare, et je vous conseille vraiment d'aller voir cet artiste qui mêle la poésie et la chanson. C'est magnifique.
3: C'est ça qui était venu aux Arsenic déjà il y a quelques années et qui revient. Voilà. Une soirée très, en tout cas, cohérente dans le terme artistique. On va avoir des artistes qui se complètent, qui se succèdent, mais qui sont toujours dans la même dynamique et dans la même philosophie.
1: Alors, la musique, c'est important, mais vous savez accueillir là-bas aussi. Hein?
2: oui, justement, j'allais tu m'ôtes les mots de la bouche sans faire de jeu de mots, puisque j'allais parler du marché gourmand.
3: Ouais, marché gourmand qui, lui, ne grandit plus, parce qu'aujourd'hui, c'est vrai que il plaît à beaucoup de monde. On reste sur le même format. Un marché gourmand qui se situe sur les promenades, sur le site du festival, entre les deux scènes. Et un marché gourmand qui va compter 16 food trucks cette année. Donc voilà, 16 food trucks pour 4000 personnes. Il y en a beaucoup, il y a du choix, il n'y a pas d'attente. Et voilà, on reste sur des artisans pour la plupart locaux, mais qui vont nous faire découvrir des saveurs du monde, puisqu'aujourd'hui, on a la chance d'avoir beaucoup, beaucoup, beaucoup de demandes d'artisans et de food trucks, du coup, et de restaurateurs. Donc, on a une sélection qui est intéressante là-dessus, et on essaye d'avoir un maximum d'origine, ou en tout cas de menus, de

0: une bande de bénévoles et au tout départ c'est vraiment des amis qui ont créé ce festival et aujourd'hui ben, le festival est aussi géré par des amis, donc on est une quinzaine sur la collégiale. Voilà, il n'y a pas de président, il n'y a pas de secrétaire, de trésorier, ouais. On est vraiment tous ensemble à prendre quasiment toutes les décisions et aller en prison le jour où ça va pas. on se soutient, mais aussi on est une quinzaine à vivre des très beaux moments grâce à ce festival. Et ça, c'est le principal. Et ensuite, du coup, on a vu que le festival s'est développé et a grandi. On a la chance d'avoir une salariée aujourd'hui qui est là sur les 6 premiers mois de l'année, là où il y a le plus gros du travail. Mais qui, on va dire, le but de l'association à terme, c'est quand même de pérenniser cet emploi tout au long de l'année. Mmh. Voilà, donc aujourd'hui, on est une quinzaine à gérer tout au long de l'année ce festival. Plus après, sur le festival cette année, il y aura 260 bénévoles par jour pour tous les secteurs, pour l'entrée, pour les bars, pour les jetons, pour l'éco-brigade aussi. On a une éco-brigade qui va faire beaucoup de tours de site pour le nettoyage et pour, encore une fois, dans le but de maintenir un confort pour les festivaliers, mais aussi d'organiser un festival, mais que ça n'impacte pas la vie du village et que derrière, une fois qu'on a nettoyé le site et qu'on est parti, c'est comme si de rien n'était.
1: Et les festivaliers dorment où ?
0: Les festivaliers dorment en grande partie sur le camping qu'on met en place, qui est gratuit, où il y a des toilettes, des douches et qui est 100% gratuit. Voilà, on ne fait pas payer les douches, on ne fait pas payer les toilettes. On reste dans cette optique-là. La sécurité est primordiale pour nous et le bien-être aussi. Du coup, on a ce camping qui est au bord du lac, qui a à peu près 5 minutes à pied. Voilà.
2: C'est super.
0: Qui est libre d'accès. On gère juste un peu les emplacements, comment les gens se garer tout ça, mais on a assez de contraintes. On part du principe qu'on a assez de contraintes quand même tous les jours dans notre vie professionnelle et même personnelle. Voilà, on a quand même beaucoup de contraintes. Le but de venir vers Scénic, c'est aussi de lâcher prise et de voilà, d'être un minimum en liberté.
3: Mais c'est beau toutefois d'être un festival qui a déjà 23 ans.
0: Mmh. Ouais, c'est ça. Et après, c'est vrai que 23 ans aujourd'hui, ça commence à compter, surtout sur une époque où il y a peut-être moins de festivals. Mm-hmm. Aujourd'hui, c'est vrai qu'on est très nombreux, il faut faire sa place. C'est pas facile, mais en tout cas, c'est bien pour la culture.
1: Vous l'auriez imaginé comme ça, qu'il se développe comme ça, votre festival, au départ ? Non.
0: Moi, au départ, je n'y étais pas. Je ne fais pas partie des personnes qui l'ont
1: lancé.
0: Qui l'ont créé. Après, j'étais là quand même sur la grande période où le festival a évolué. Et clairement, non, le but, c'était pas de monter à 4000 personnes, le but, c'était pas de monter avec des deux grandes scènes et de monter à ces budgets-là. Aujourd'hui, c'est aussi le côté financier, les budgets, c'est aussi compliqué, très compliqué à gérer, c'est très fragile. Mais même si on ne pensait pas arriver là, je pense que c'est une grande fierté pour toute l'association et pour les personnes qui étaient là au départ, de voir l'évolution de l'association premièrement et du festival. Bon, aujourd'hui, d'avoir des artistes comme Alpha Blondie sur scène, des artistes comme You Sloopa, des artistes comme Kenny Arcane, tout ça, c'est une grande fierté pour tout le monde. Et ça passe aussi par le fait de grandir, d'accueillir plus de monde, et pour pouvoir arriver à toucher ces artistes-là.
3: Et on peut venir à partir de 17h45.
0: C'est ça. Et même avant, si vous voulez, ça va être annoncé. On a déjà annoncé qu'il y avait un off aussi. Ça, oui. Les noms arriveront normalement demain sur mon réseau. Voilà, aujourd'hui, alors le vendredi, il n'y aura pas forcément d'off puisqu'on va laisser les gens arriver tranquillement du travail. Le vendredi sur le festival, mais le samedi, dimanche, il y aura plein d'artistes et des artistes très sympas à découvrir et beaucoup de talent dans les ruelles de l'Isle-sur-Tarn, dans des petits lieux un petit peu atypiques, voilà, avec des endroits un peu tenus, secrets. Il faudra tendre l'oreille pour rejoindre. L'avantage, c'est qu'on a quand même une bastide qui n'est pas très grande au niveau de centre-ville. Elle est très jolie, mais elle n'est pas très grande. Donc, voilà, il faudra tendre un peu l'oreille et se diriger vers les lieux tenus secrets pour découvrir de très beaux artistes.
3: Et vous gardez aussi le lieu, parce qu'on a parlé de la bastide.
0: Le lieu du festival ?
3: Oui.
0: Oui, le lieu du festival, il reste là où il est sur les promenades, il y est très bien, il restera.
3: Et voilà, c'est ce que je veux dire, c'est que si jamais il avait fallu grandir, ça aurait forcément... On ne peut pas pousser les murs.
0: Et on a de la chance, parce qu'aujourd'hui, plus on est gros, plus on peut tomber aussi. Oui. Voilà, aujourd'hui, on est une petite structure. on n'aurait pas les, on aurait la capacité, puisque quand on annonce un complet un mois avant la date, ça peut être frustrant. On aurait pu se dire, on pourrait faire plus en étant sur un autre lieu. Mais aussi, c'est ce qui nous freine, et je pense que c'est très bien parce que c'est très facile d'y arriver un temps, mais après, c'est très difficile aussi de maintenir ça. Et ça peut être très facile aussi de retomber. Donc, on est très content d'avoir ce lieu qui nous

0: cher, puisque c'est là que tout s'est passé dès le départ.
1: C'est votre identité.
0: Voilà, c'est notre identité qui plaît au public. On a déjà aussi sondé le public. C'est vrai que beaucoup de monde voit les Arsenic sur les promenades et pas grand monde de les voir ailleurs. Donc on va rester là et on restera là le maximum qu'on peut, en tout cas.
1: En tout cas, nous avons eu une voix très enjouée et passionnée, comme nous les aimons, en Radio Coteau.
0: Merci en tout cas. Il faut être passionné parce que si on n'est pas passionné par le festival ou par la culture, on arrête. C'est tellement aujourd'hui fragile l'économie de ce secteur-là. Hein, clairement, aujourd'hui, il y a certains qui l'ont dit sur et des patrons de grands festivals, on ne fait pas des festivals pour faire de l'argent. Aujourd'hui, on perd plus qu'on en gagne, mais en tout cas, on gagne de la culture et on gagne en transmission, et c'est ce qui est principal.
1: Et en vivre ensemble aussi, je le répète, parce que ça permet d'échanger et de partager des moments autour de la musique, et voilà, et de faire aussi vivre l'éclectisme et de lutter contre tout ce qui fait qu'on soit tous les mêmes. Merci beaucoup, Brice. On vous souhaite bon courage pour la dernière ligne droite, pour le montage. Et puis surtout, on vous souhaite un très bon festival des Arsenic.
0: Merci à vous. Merci
2: on se quitte avec Skip the Use. Merci, Brice.
1: Merci.
0: Merci à vous.
1: Au revoir.
0: Au revoir.

Salut à toutes et à tous, bienvenue dans l'univers brûlant de Haute Tension, cette émission l'entend du hard rock, du heavy metal et du rock progressif. Nous démarrons comme d'habitude par notre coup de cœur du jour, il s'agit du groupe Gypsy Pistoleros. Leur dernier album en date s'intitule Dark Fairy Tales, signé sur un label indépendant, The New Church Records. En voici le premier titre.

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Gypsy Pistoleros, c'est le groupe Coup de cœur. Malgré leur nom, ils sont anglais. Le groupe est né au début des années 2000 et ils ont commencé leur carrière en mêlant un peu les musiques traditionnelles espagnoles avec le hard rock, le punk. Ils continuent d'ailleurs, il y a quelques extraits sur cet album qui reprend un peu leur origine musicale. L'album est intitulé Dark Fairy Tales. Autre groupe au nom latino, Rosario.

Une voix magnifique, c'est monsieur Dan Byrne qui a signé chez Frontiers, s'extrait de son tout premier album intitulé This Where the Show Begins, juste avant les Franco-Tunisiens de Mirat. On reste chez Frontiers avec Von Groove.

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Suisse Automobile Club, oui, c'est bien le nom de ce groupe. On va ouvrir la page rock progressif au programme aujourd'hui, les Allemands de Flying Circus, et ensuite un groupe bien de chez nous, le groupe Kuhn.

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La pépite du passé, ce grand classique d'Alice Cooper, Killer.

Le groupe Kerrigan à l'instant dans l'émission Tension, c'est extrait de leur dernier album, ça vient de sortir chez Eyeroller Records, l'album s'intitule Wayfarer. On poursuit, et c'est une dernière dans l'émission, un nouvel extrait de l'album de Joël Hoekstra, et je sais que ça vous plaît.

C'était l'émission Haute Tension, le coup de cœur de cette semaine. Il s'agit des Anglais de Gypsy Pistoleros. L'album s'intitule Dark Fiery Tales. C'est un album qui sort sur le label The New Church Records. Je vous donne rendez-vous la semaine prochaine, même jour, même heure. Bye bye.

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1: 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Voilà, j'espère que vous allez bien, qu'avec cette chaleur, il n'est pas évident, il faut qu'on cherche un petit peu le frais. Je ne vous cache pas que dans les studios, il fait un petit peu chaud. C'est vrai qu'il y a beaucoup, beaucoup d'appareils électriques et ça surchauffe. Je vous ai préparé une belle émission avec pas mal de nouvelles galettes qui sont arrivées dans la semaine et de belles et beaux artistes. Voilà, il y a eu des très bons groupes. On va démarrer avec un artiste que vous connaissez très bien dans le jean, c'est Crane Duffy. Elle revient avec son nouvel album What I'm Supposed to Do, un bon album de blues rock, une voix fort reconnaissable, guitariste également, avec un groupe de haute qualité. Ça donne un très bel album, c'est le premier coup de cœur de ce soir. Et on démarre avec le titre qui s'appelle Early in the Morning.

Shireen Duffy, j'adore cette interprète, pardon, je veux dire actrice. Et son nouvel album, What Am I Supposed to Do, est une autoproduction.

Ne loupez pas l'album de Grain the Fee, il est vraiment excellent. On reviendra sur un autre titre en fin d'émission. Pour le deuxième coup de cœur, alors là c'est pour moi une grosse découverte. Pourtant c'est leur quatrième album. C'est un groupe allemand qui s'appelle Lake. L'album s'appelle tout simplement Four. Et on est dans un mixte entre, si vous voulez, Kansas, Toto avec une pointe de blues. Et c'est succulent. Voilà, c'est très fort, très très bon. Deux titres pour démarrer. Le premier s'appelle The Road is Long. Lake.

10 titres sur cet album, mais les uns aussi bons que les autres, et c'est une pure découverte. Lake, ils viennent d'Allemagne, et c'est leur quatrième album.

Ils sont allemands, le groupe s'appelle Lake, L-A-K-E, et l'album fort, c'est une autoproduction, je crois qu'ils viennent d'Hambourg, c'est excellent. Le troisième coup de cœur, c'est des Anglais, des petits chouchous de Brooklyn, c'est The Milkmen. Je vous ai déjà présenté un ou deux titres de leur nouvel album, The Milky Way, à ne pas confondre avec la barre chocolatée. Et on va écouter un titre pour démarrer cet album, ça s'appelle Son of a Gun.

The Milky Man, voilà l'album The Milky Way. Je sais pas pourquoi j'ai dit The Milky Man. The Milky Way, voilà, c'est une autre production. Et on va écouter un deuxième titre qui s'appelle Down in the Hole.

0: Je vous rappelle les trois coups de cœur de ce soir, Grindelwald, Lake et The Milkman. Allez, on démarre la série avec une nouveauté qui nous vient des États-Unis. On les suit aussi également dans Blue Jean. C'est le nouvel album des Delta Generators. L'album s'appelle tout simplement On and On, autoproduction également. Et c'est vraiment encore ça, c'est du très bon blues rock. Et on va écouter le titre qui s'appelle... Comment s'appelle ce titre? Il s'appelle tout simplement Mr. C.
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Encore un groupe auquel il faut que vous jetez une oreille, c'est le groupe Close Enemies. Rappelez-vous, il avait été coup de cœur il y a 15 jours. C'est leur premier album, c'est un groupe anglais. Et c'est le label Virgin Music qui sort la galette. Voilà, Close Enemies. Ce monsieur, je vous l'ai présenté, ça fait déjà 2 semaines, c'est Jerry James Nichols, qui, avec son nouvel album, je devais le mettre coup de cœur aujourd'hui, mais je le ferai la semaine prochaine, vu l'actualité, le nombre de sorties qu'il y avait. Son nouvel album s'appelle Louder Than Fate, et on va s'écouter un titre que j'aime beaucoup, qui s'appelle Running Hot, monsieur Jerry James Nichols.

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habitués de Blue Jeans, les Name Droppers, ils reviennent avec un bel album, Let's Live Together, chez Horizon Music, et 10 titres. Et bien sûr, on reviendra dessus dans les prochaines émissions. Andreas Dillmann-Benn, coup de cœur, depuis qu'il a sorti son premier album dans Blue Jeans, son dernier album, Cold Wind on the Dark Black Night, est sans doute pour moi sa meilleure réalisation. Et on va écouter un très beau titre, un petit peu 6 minutes de bonheur, un petit peu plus même, Alone, Andreas Dillmann-Benn. Et puis, vous arrivez juste du boulot, vous avez besoin de réaccorder votre guitare, mais profitez-en, le morceau qui suit est un petit peu long.

0: groupe s'appelle Tommy et son émission, celle que vous écoutez en ce moment, a pour nom Blue Jean ou Blues Jean. 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

ce Steve Summer Band, son album s'appelle Rewired, et c'est une autre production, très bon guitariste. Le monsieur qui suit, je vous ai présenté son nouvel album la semaine dernière, c'est Michael Monroe, ex-Arnold Rocks. Il revient avec un bel album qui s'appelle Outer Stellar, chez Silver Lining Music, et on va écouter le titre qui s'appelle Glitter and Dust.

Ce groupe est en devenir, c'est la nouvelle coqueluche des Anglais, ça s'appelle Jailer, J-A-Y-L-E-R. Ils sont tout jeunes, même pas 20 ans. Et les chroniques sont unanimes pour dire que c'est le renouveau du rock des années 70 avec une touche blues rock. Jailer, retenez bien leur nom. Et leur album, le premier album vient de sortir, il s'appelle Voices and Head. Il sera bien sûr coup de cœur la semaine prochaine. Ah, le petit Canadien qu'on avait délaissé depuis un petit moment, c'est Andrew Michael Blues Band. Et son album s'appelle l'éponyme Andrew Michael Blues Band. On va écouter Moving, Shaking.

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Le groupe The Quill, j'adore ce groupe depuis leur premier album, on est dans du stoner, dans du style un petit peu à la Black Sabbath. Leur nouvel album vient de sortir chez Metalville, il s'appelle Master of the Skies, je vous le recommande fortement. On est plus dans un registre haute tension, mais vous savez que des fois j'aime bien dériver et vous faire découvrir des galettes que j'aime aussi dans ce style musical. Allez, on finit avec les coups de cœur, on démarre avec The Milkman et le titre Jimmy the Weasel.

Train the Fee, c'était le premier coup de cœur de ce soir. Son nouvel album s'appelle What I Am Supposed to Do. C'était le titre que vous venez d'écouter. On finit avec mon gros coup de cœur. C'est le groupe Lake, groupe allemand. C'est leur quatrième album. J'ai découvert ces artistes très récemment. J'ai vraiment craqué sur cet album. Je vous disais en début d'émission, c'était un mix entre Kansas, Toto, du blues. Il y a d'autres influences, un petit peu Queen des fois, mais c'est vraiment excellent. Le titre s'appelle Wish I Was a Sailor. Et c'est avec ce titre que je vous quitte et que je vous dis à la semaine prochaine. Et j'espère qu'il fera un petit peu moins chaud. Je vous embrasse. Belle soirée à tous. Bye bye.

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